0: La playlist 2000 est là pour ça. Les L5 et Nio, c'est tout de suite avant de retrouver les meilleurs moments du réveil chéri sur Chéri FM.
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0: lever avec Chéri FM et la playlist 2000. Bienvenue, voici Alex et Tiffany et dans le Réveil Chéri. Vous jouez avec eux au numéro mystère tous les matins pour gagner jusqu'à 10 000 euros cash. Et Jézabel en Gironde a voulu tenter sa chance hier. Je vous passe juste après les Pussycat Dolls et Madonna, la playlist 2000 sur Chéri FM.
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0: On part à Bordeaux ce matin pour retrouver Jézabel.
2: Oh, salut, c'est joli. Belle. Salut.
3: Bonjour, salut Alex, salut Tiffany.
0: Ça va,
2: vous avez entendu la délicatesse de Tiffany. Jézabel, comment ça va ma belle?
0: J'ai même pas fait exprès à la base.
3: Ah oui, mais j'ai entendu et j'apprécie. Merci beaucoup,
2: génial.
3: Tiffany, mais je pourrais le compliment te renvoie vers vous.
2: Oh, ma jolie Tiffany, on peut dire.
3: Voilà, génial. C'est ça exactement.
2: Mais ben, moi je suis bien entouré, hein, donc allons-y, c'est parti.
0: Allez Jézabel, on se concentre, on choisit le palier, d'accord? Vous pouvez tenter les 500 euros en 15 secondes. Deuxième palier, c'est 5000 euros, mais là avec 10 secondes. Ou pour trouver le numéro mystère, 10 000 euros avec seulement 5 secondes.
3: Bon, on va quand même pas être trop gourmande parce que c'est pas facile. On va jouer les 15 secondes pour 500 euros.
2: 500 euros. Avant cela, point de départ, vous connaissez peut-être le jeu. Votre numéro mystère, s'il vous plaît.
3: Alors, 5000.
2: 5000. Allez, on reste concentré. Mauvaise réponse, rien de grave. 15 secondes pour pouvoir se refaire, si je puis dire. Vous venez de me dire 5000. C'est moins, top.
3: 4000.
2: Moins.
3: 3000.
2: Plus.
3: 3500.
2: Plus.
3: 3600.
2: Plus.
3: 3700.
2: Plus.
3: 3800.
2: Plus.
3: 3900.
2: Moins.
3: 3850.
2: Moins.
3: 3840.
2: Plus.
3: 3845.
0: Ouais.
3: Merci, super, mais quelle aventure.
0: Oui, on est ravis pour vous, pour votre petite famille, on vous fait de gros bisous.
2: C'était bravo, on est bien contents.
3: Merci,
2: génial.
3: Mais c'est trop gentil, merci, je vous adore. En plus, allez les années 2000, moi j'adore.
2: C'est ça, profitez, 3845 et vous repartez donc en direct ce matin sur Chéri FM avec donc 500 euros cash. On vous applaudit à nouveau, Jézabel.
3: Comme ça,
2: bravo.
3: Beaucoup de bonne humeur et de musique le matin.
2: Eh ben,
3: merci.
2: On va essayer,
0: c'est sympa. C'est adorable, Jézabel. Gros bisous.
2: Belle journée.
3: Gros bisous, à bientôt.
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Merci de vous réveiller avec Chérie FM, c'est Christelle Mauduit, bon début de journée. Et ce mercredi s'annonce ensoleillé pour tout le monde. Peut-être quelques nuages sur les pointes bretonnes et normandes. Un voile nuageux sur la côte d'Azur et la Corse. Il fera très doux sur la moitié nord cet après-midi, de 19 à 23 degrés. Et presque chaud sur la moitié sud, de 23 à 27 degrés. La playlist 2000 avec Justin Timberlake et Pink avant le blind test du réveil chéri sur Chérie FM.

0: vos titres 2000 préférés dès le réveil sur Chéri FM et vous aimez aussi jouer avec Alex et Tiffany au blind test du réveil Chéri. Et hier matin, ils nous ont fait un blind test spécial non mêlé. Alors c'est parti, il y aura juste après Slimane et les Black Eyed Peas pour la suite de la playlist 2000 sur Chéri FM.
1: Blind test. Quelqu'un pourrait nous rappeler la règle? Tiens, on t'entend pas depuis un moment, l'homme flou.
2: On prend deux artistes, on mixe les noms et ça fait un troisième artiste.
1: C'est un nom mêlé.
2: Oui.
1: Merci Dimitri.
2: De rien.
1: Attention, c'était super.
3: Deux noms qui fusionnent, voilà.
1: C'est ça.
2: Aussi.
1: Il le dit aussi à sa manière, il a le droit. Attention, de quel artiste s'agit-il?

0: Tiffany, heureusement que tu étais sur le coup, ma chérie. Attention, non, mais les deux artistes ne font qu'un.
1: Mille images.
0: Eh non. Début de soirée. Gold.
1: Ah, des mèches, je suis bête, moi.
2: Plus Régine, début de soirée, Régine.
0: Début de soirée, Régine. Attention, celui-là est pas mal. C'est un peu plus compliqué. Alors,

0: Et enfin, un dernier qui change un petit peu, c'est d'actualité, vous allez adorer l'équipe du Réveil Chéri. Poule
1: pondeuse, poule pondeuse, poule pondeuse.
2: Jérém Star Academy.
0: Jérém Star Academy. Bien joué, Dimitri, tu étais pas mal.
3: Les Spice... quoi quand il y a eu poule pondeuse, ouais. Je croyais que c'était moi.
0: Ah oui, quand tu
3: comme je fais toujours des voix chelous, des imitations,
0: exactement.
3: Je me suis
0: dit, non, moi, là, c'était Jérém Star.
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0: l'application Pokémon Go qui en a inspiré une autre nouvellement sortie. Alors, pendant qu'elle nous présente cette nouvelle appli, je vous prépare Lady Gaga et Atomic Kitten. C'est la playlist 2000 sur Chéri FM.
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2: Alors, il y a pas longtemps encore, je devenais folle avec cette application. Vous savez, Pokémon Go, où on doit attraper des Pokémon en se promenant partout dans la ville. Ouais, je faisais ça, j'arrivais à une station essence, j'envoyais, c'était incroyable. Et là, en fait, il y a des créateurs qui viennent de s'en inspirer, mais ils ont remplacé les Pokémon par des chats.
3: Par des chats.
2: Ça s'appelle 4 collecteurs. Ça s'appelle 4 collecteurs.
4: Oh, c'est génial.
2: Donc, par exemple, si vous croisez un chat dans la rue chez des amis ou un autre,
4: rigolo,
2: vous le prenez en photo, vous le capturez dans votre appli. Et après, vous pouvez échanger les cartes de chat avec des amis, avec des inconnus.
4: C'est marrant, c'est sympa.
2: C'est déjà un carton dans plus de 130 pays. Moi, j'aime pas du tout.
3: Ah bon, pourquoi?
2: Non, j'aimerais pas qu'on prenne mon fils en photo, ça me saoulerait.
4: De toute façon, en plus, ton chat, il sort jamais de chez toi. Donc,
2: Oui, bah oui, non, c'est normal, c'est un chat d'intérieur.
4: C'est vrai. Bah, oui. C'est pas reproche. Hein.
2: Ouais,
4: à chaque fois que tu dis le mot chat, tu dis
2: un peu comme ça.
4: Ah non, loin de là, tu sais très bien. D'ailleurs, s'il y a bien un truc où je mets pas le doigt avec toi, c'est bien le chat. Vraiment, ça c'est sûr. Ce que vous prenez le plus souvent en photo avec votre portable.
2: Par mon fils, ouais, non, la nourriture.
4: Ah bon?
2: Et j'en vois, par exemple, oui, ce matin, Antoine.
5: Oui, montre tous ses plats, mais c'est réciproque.
4: Et tous ses plats qu'elle te fait livrer.
5: Oui,
4: l'emballage.
2: Mais ce matin, qu'est-ce que je t'ai montré encore, ma salade?
5: Une salade de quinoa, ouais, avec de l'avocat, du citron.
4: On m'a dit, mais le jour où elle fait ça, elle.
2: Oui, mais dessus, il y a un ossobuco.
4: Ah ouais. C'est quoi la photo, Dimitri?
6: Ma femme, mais quand elle dort dans des endroits improbables. Donc j'ai ma femme qui dort dans un train, qui dort dans une salle d'attente, sur un banc public, etc.
4: Ouais, moi j'aime bien vous prendre en photo aussi pendant l'émission ou quand on est en soirée. Bah tiens, regarde, je viens de te prendre en photo à l'instant, Dimitri. Tu regardes ton téléphone.
6: Oui, je faisais de la gym.
4: Voilà, les petites photos comme ça à l'ancienne ou Tiffany qui rentre pieds nus. Enfin,
2: et après, on reçoit ça dans notre groupe sur Facebook. On dit, non, il a pas fait ça quand même. C'est drôle.
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0: Bienvenue sur Chéri FM, bientôt 6h. Et Alex et Tiffany s'activent dans le studio, tout le monde se prépare. Et d'ici là, eh bien vous pouvez commencer à vous inscrire pour jouer avec eux tout à l'heure au numéro mystère et tenter les 10 000 euros cash. Envoyez Chéri FM et vos coordonnées par SMS au 7 10 12. J'ai votre horoscope, je vous le donne après Léona Lewis sur Chéri FM.
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0: Votre horoscope sur Chéri FM, je vous laisse juste après avec Alex et Tiffany.
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0: Les béliers, ouvrez-vous aux nouvelles rencontres. Taureau, n'hésitez pas à vous mettre en avant. Gémeaux, l'heure des révélations a enfin sonné. Cancer, en famille, faites preuve de diplomatie. Lion, votre morale est au beau fixe. Vierge, canalisez votre énergie pour ne pas épuiser votre entourage. Balance, il y a de la nouveauté dans l'air. Scorpion, vous êtes le signe Chéri FM aujourd'hui et une discussion sérieuse sera à l'ordre du jour. Sagittaire, ne relâchez pas vos efforts. Capricorne, vous avez toutes les clés en main pour avancer. Verseau, soufflez un coup, demain est un autre jour. Et enfin les poissons, vous passerez des moments privilégiés avec vos proches. Le réveil chéri, 6h-9h sur Chéri FM. Alex, Tiffany et toute l'équipe sont là en pleine forme, on les rejoint. Après Michael Jackson sur Chéri FM, bon réveil.

0: 5h58, Chérie FM. Bon mercredi, on est bien content d'être avec vous. J'espère que tout va bien. On part pour 3 heures de direct avec toute l'équipe.
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3: Comment ça va?
4: Ça va très bien, bonjour.
0: Génial, bonjour. On est bien content que vous soyez avec nous aujourd'hui. Alors, il est vrai qu'on est évidemment avec Tiffany, Dimitri, hyper content de passer cette matinée
4: en votre
0: compagnie. Mais pour certains se disent vivement ce soir.
4: Alors, vivement ce soir, mercredi 14h, Top Chef n'a pas encore commencé.
0: Non.
4: Koh-Lanta, c'était hier.
0: Je sais que t'es pas au courant, je fais exprès. Il va au concert de Céline Dion.
4: Jalouse. Je suis complètement aigrie, complètement jalouse, dévastée de ne pas avoir de place.
0: C'est ça, je pense qu'à un moment donné, j'avais le sentiment que tu avais passé un cap, mais c'est toujours une douleur qui reste là. C'est une plaie béante.
4: C'est une plaie béante,
0: exactement.
4: Bien sûr.
0: Je vais m'organiser.
4: Cicatrise pas.
0: Et il sera comme ça debout au premier rang.
4: Mais non, je suis contente pour mon copain, bien sûr.
5: Je te taguerai sur mes stories.
0: La bonne équipe sympa. Mais t'inquiète, tu t'es dit que je m'en occupais.
4: Ouais, je compte sur toi, Alex.
0: Je sais
4: que tu connais un petit peu tout le monde et que tu peux réaliser tous les rêves.
0: C'est vrai qu'avec le monde que je connais, on va atterrir dans un vieux cabaret avec le sosie de Céline Dion.
5: Ça s'arrête ça de
0: un travesti à l'ancienne avec des bras de maçon, ça va être génial.
5: Ouais.
0: Voilà.
4: Mais non, elle reprend en mai.
5: Ah oui,
4: ça.
5: C'est vrai.
4: Il veut nous nuire.
0: Bon, bonne soirée, Dimitri, et vous, peut-être qu'il y avait la chance ce soir. D'aller au Céline Dion. Tu sais quoi, on ira boire un verre tous les deux autre part. Laissons-le à son concert.
4: Merci Alex.
0: Allons-y sur Chérie FM. Il est 6h, bien content que vous soyez là. Gino, Jennifer Lopez arrive, il y aura Katy Perry, c'est ça la playlist 2000.
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1: Voici les infos sur Chérie FM Drôme Ardèche avec Cyril Sanchez.
6: Bonjour Tiffany, bonjour à tous. Le ciel est souvent couvert ce matin en Drôme Ardèche, mais ça se dégage dans la journée. Le soleil finit par briller avec un léger vent du nord jusqu'à 40 km/h sur le sud de la vallée du Rhône. Côté température, il fait 12 ce matin, de 15 à 17 degrés en pleine. On attend 24 cet après-midi à Chomerac et Libron, 25 à Montélimar et Ruonce. Le beau temps se poursuit ensuite jusqu'à la fin de la semaine. Ça devrait devenir gris pour le week-end.
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6: Les lycéens ne lâchent rien, ils sont de nouveau descendus dans la rue hier pour l'acte 5 de la mobilisation. Ils étaient au total 2300 à manifester en Drôme Ardèche. À leur côté, quelques syndicalistes venus les soutenir. On a compté environ 600 personnes dans les rues de Valence. Autant à Aubenas, ils étaient 300 à Montélimar où des débordements ont eu lieu. Des casseurs se sont mêlés au cortège et ont caillassé les policiers. Une vitre des anciens locaux de la police municipale a aussi été brisée devant le lycée Algoul à Valence. Les policiers ont été visés par des tirs de mortier. Au total, 9 personnes ont été interpellées hier dans le département, dont 7 mineurs. La préfète Marie-Aimée Gaspari renouvelle son appel au calme. De nouveaux blocus devraient être mis en place dès demain dans certains établissements. Des lycéens qui appellent à rejoindre les manifestants contre la vie chère prévue samedi, premier jour des vacances scolaires. 18 mois de prison requis contre un jeune conducteur de 20 ans hier devant le tribunal correctionnel de Privas en mars 2025. Et son ami âgé de 19 ans est mort lors d'une sortie de route en cause la vitesse excessive. Le juge rendra sa décision ultérieurement. Également à la une, ce texte adopté hier à l'unanimité, 503 voix pour, 0 contre. L'Assemblée nationale a largement adopté la proposition de loi dite intégrale contre les violences sexistes et sexuelles. Seuls les députés de la France insoumise se sont abstenus. Ils dénoncent la suppression de mesures visant à protéger les femmes étrangères. L'examen doit se poursuivre désormais au Sénat. Enfin, Octobre Rose se poursuit un mois pour sensibiliser au dépistage du cancer du sein. À cette occasion, le Centre Ressources à Montélimar organise une journée d'animation ce vendredi. Il y aura notamment un défilé de lingerie avec sur le podium 7 adhérentes du centre et un homme, tous touchés par la maladie. Fabienne, Aude, Sophie et Marité ont accepté de relever ce défi et de se dévoiler sur scène.
7: Moi-même, je ne voulais pas ni Nathalie et elles nous ont convaincus que c'était un défi et de partager un événement ensemble et d'amitié.
8: Moi, curieusement, parce que normalement je suis très pudique, je ne me suis pas posé de questions. C'était un défi personnel, mais c'était avant tout, j'avais envie de partager ça avec mon groupe de sœurs de combat.
9: Moi, c'est Florie, la psychologue du centre de ressources, qui m'a proposé, elle m'avait déjà proposé, je crois, il y a 2 ans, et je n'étais pas prête. Cette fois-ci, je pense, j'espère pouvoir dépasser mes peurs.
6: Et le défilé aura lieu donc ce vendredi à 16h au Centre Ressources à Montélimar. Au programme également des stands, différents ateliers gratuits et une conférence sur la santé intégrative. Plus d'infos auprès du Centre Ressources.
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0: Qu'est-ce qu'on se dit ce matin, les petits amis?
4: On se dit qu'on est bien avec vous, avec la playlist 2000, tout ce qu'on aime pour vous accompagner, et toute l'équipe du Réveil Chéri sur Chéri FM.

0: C'est bien parce que sur Chéri FM, là avec vous, hein, évidemment, vous le savez, nous sommes au cœur de 30 minutes de musique non-stop, on est tranquille. Katy Perry arrive, la playlist 2000. C'est avec Usher. Et d'ailleurs, tiens, c'est son anniversaire aujourd'hui, je vais en parler dans une seconde. Mais avant cela, j'aimerais faire du ciné, moi.
1: Oui, bah vous pouvez. Ah bon ? Alors, vous pouvez devenir comédien, alors tout au moins figurant, dans un énorme film, une production française qui arrive là très bientôt. Et vous allez pouvoir participer à ce film. Mais comment ? Ah. Eh ben moi, je vais tout vous dire sur Chéri FM.
0: Eh ben bonne nouvelle. C'est l'anniversaire, je le disais, d'Usher ce matin. Il fête ses 49 ans. C'est bien ce petit titre de Usher, ça change. Parce que juste après, avec Tiffany, on va écouter Yay sur Chéri FM. Et surtout, donc si vous voulez faire du ciné, c'est maintenant sur Chéri FM.

0: 6h11, c'est Chéri FM que vous écoutez, bon mercredi. Usher, je le disais, arrive avec Yay, c'est la chanson, l'une des chansons de Usher préférée de Tiffany.
1: Oui,
0: mais avant cela, 7e art.
1: Qui veut jouer dans le prochain film Astérix réalisé par Jonathan Cohen?
0: Ah, pas mal, ce serait sympa.
1: Oui, alors vraiment, alors, ce serait sympa. Alors surtout pas pour la rémunération, hein, je vous le dis tout de suite. C'est plutôt pour l'image au cinéma, vous voir sur grand écran. Ça, ça pourrait être sympa.
0: Oui, mais si t'es au milieu de Romains ou de Gaulois, ils sont des milliers. Là, tu dis à ta famille, regarde, je suis là, personne ne te voit.
1: Oui, mais quand même, tu sais que t'as participé, tu vois. Ouais. Alors par contre, non, il y a quand même quelques conditions. Le profil, donc ça, c'est large, entre 16 à 90 ans, de toutes origines. Pour les Gaulois, alors, il faut surtout des hommes blonds, roux ou châtains.
0: Oh,
1: encore mieux si vous avez une moustache, une barbe et des cheveux longs, d'accord?
2: Bon,
1: ils cherchent aussi des soldats, je pense, pour faire les Romains. Alors là, faut être, tu peux, Alex, toi, sportif, tonique, bien bâti, et encore mieux si t'as une formation dans la police.
0: Alors, ça allait jusque-là, mais pour la police, malheureusement, j'ai pas de formation.
1: Il n'est jamais trop tard, Alex, tu sais. Alors, attention, pas de tatouage, de cheveux colorés. Luan, c'est mort, pas de frange.
3: Ciao.
1: Pas de sourcils trop épilés, de maquillage ou de vernis permanent. Pas de crâne rasé, et là, Alex, c'est mort. T'aurais pu faire un soldat romain et tout, tu vois, tout est terminé.
0: Si tu veux, quoi. C'est... Non, mais c'est quoi, si tu souhaites un soldat romain, c'est pas compliqué, quoi.
1: Le tournage, ce sera en Ile-de-France au printemps prochain. 108 euros brut jour.
0: Donc, c'est pas cher payé.
1: C'est ce que je vous disais.
0: Oui, t'as raison.
1: C'est pas pour le cachet, c'est plus pour dire à papa, maman ou aux enfants. Tiens, regarde, c'est papa le Gaulois là-bas.
0: C'est ça, très bien.
1: Tu fermes un œil et c'est moi là au fond à gauche.
0: Très bien. Bon,
2: je paye l'essence, quoi.
1: Et encore. Pas en ce moment.
0: Raison, surtout pas en ce moment. Usher, yay! Peace out!

0: on y vient.
1: Qu'est-ce que tu disais derrière?
2: Elle s'entraînait.
1: Ne dis rien. Naïka arrive, Gwen, Stéphanie et Tiffany s'entraînaient car c'est elle aujourd'hui le talent de l'équipe.
3: Avec vous, Célia, je suis trop contente de vous avoir. Salut.
4: Salut l'équipe, salut Stéphanie.
3: Bon,
4: et salut tous les auditeurs.
1: Salut.
3: Oh, vous êtes trop
1: mignons. Ça, c'est généreux. Célia, on est bien contente de vous avoir en ligne aujourd'hui. Est-ce que vous regardez la télévision?
4: Alors, peu, mais je regarde quand même. Bon, peu, ça va... parce que j'ai une vie qui fait que je regarde peu.
1: D'accord.
3: Alors, ma chère.
1: Alors, attention, il va falloir, vous l'entendez, c'est Tiffany, le jeu de 6h20, un membre de l'équipe Un Talent. Il y a une émission à découvrir, une émission qui a fait son retour il y a peu à la télévision. Tiffany imite un personnage phare de cette émission. C'est parti.
3: Vous allez participer, chers élèves. On ouvre sa colonne d'air, son diaphragme, sa cage thoracique, et on y va, tous ensemble. Vous répétez avec vous, ma chère. Waouh, ça groove.
5: Waouh, ça groove.
3: J'ai une urgence corporelle. On y va encore, ma chère. Waouh, ça groove.
5: Waouh, ça groove.
4: Félicitations.
1: Je voulais faire ma plus belle voix
4: pour donner un
1: réponse,
4: mais j'ai pas eu.
1: Non, c'était très bien, vous avez
3: c'est
1: quand même.
3: C'est Sophia Morgavi qui est la prof de chant.
1: Exactement,
3: voilà.
1: Bien joué. Votre mug collector, chérie FM, c'est pour vous. On vous embrasse, Célia, ok?
4: Super, merci beaucoup. Et est-ce que je peux juste passer un tout petit message?
1: Bien sûr.
4: Une amie qui
1: allez-y.
4: J'ai 40 ans aujourd'hui.
1: Et bah, bon
4: c'est pour Clotilde. Et elle est hyper contente de vous écouter tous les matins.
1: C'est très sympa.
4: Donc,
1: on l'embrasse.
4: Clotilde.
1: On l'embrasse. bisous et belle journée. Salut, à très vite.
4: Merci à vous aussi.
1: Merci,
4: au revoir,
1: Célia.
4: Salut.
1: Allez, 6h23, les amis.
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bien ça, Naïka sur Chéri FM. Qu'est-ce que je vous propose? Alors, je vous propose 6h30, des infos. Ce sera pas très long, mais c'est important de s'informer tout de même. Et juste après, on va s'écouter Gwen Stefani sur Chéri FM. Là, on est bien.

0: participer à l'émission, qu'est-ce qu'on fait?
1: J'en sais rien, moi.
0: Ah bon?
2: Si on veut participer à l'émission, on peut laisser déjà des petits messages, des vocaux, hein, évidemment.
0: Oui, sur le compte Instagram, Facebook ou Instagram, comme tu l'as dit, Le Réveil Chéri. Donc, on vous attend.
2: Et après, si vous voulez venir un jour dans le studio, hein, vous passez, vous vous inscrivez. Voilà, on est dans les quartiers parisiens sympas, le studio en public. Vous venez nous rendre visite. On vous embrasse. À tout de suite.
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0: 6h30, Chérie FM. Je vous souhaite un bon mercredi. Surtout, j'espère vous faire plaisir avec Gwen Stefani. Voici les infos sur Chérie FM Drôme Ardèche avec Cyril Sanchez. Bonjour Cyril.
1: Bonjour Alex, bonjour à tous. Il fait bon hein, ce matin Drôme Ardèche. On relève de 15 à 17 degrés en pleine. Oui, ça change par rapport à ces derniers jours. Il faut dire que le ciel est couvert, mais le soleil va ensuite s'imposer cet après-midi avec un petit mistral en vallée du Rhône. On attend 23 degrés à Coux et Valence, 24 à Vals-les-Bains et Auteuil.
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1: Les lycéens de nouveau dans la rue. Hier, ils étaient 2300 au total en Drôme Ardèche contre 3500 la semaine dernière. Le mouvement semble donc s'essouffler. Des lycéens rejoints hier par les étudiants, syndicats et même certains parents. Dans l'ensemble, tout s'est déroulé dans le calme, sauf à Montélimar où des casseurs ont caillassé les policiers. Les policiers ont été aussi visés par des tirs de mortiers d'artifice devant le lycée Algou-Lafemas à Valence. 9 personnes ont été interpellées, dont 7 mineurs. Une mobilisation qui doit se poursuivre samedi. La CGT a indiqué hier participer aux manifestations du 17 octobre, un mouvement qui cherche à faire converger la colère des gilets jaunes contre la vie chère avec celle des jeunes. Après les jeunes, ce sont les retraités qui vont manifester aujourd'hui. Les syndicats réclament une revalorisation des pensions alors que le conseil d'administration d'Agirc-Arrco doit se prononcer aujourd'hui. Des rassemblements sont notamment prévus à Valence et à Annonay cet après-midi à l'appel de la CGT. Et puis toujours concernant les seniors, une grande journée d'action est organisée dans les établissements et services pour personnes âgées avec ce slogan « Les vieux méritent mieux ». Les fédérations et organisations du secteur demandent plus de moyens pour un meilleur accompagnement du grand âge. Des rendez-vous festifs sont donc proposés dans plusieurs établissements de la région comme ce matin à 11h à la résidence autonomie du parc à L'Oriole. Enfin, c'est un peu l'équivalent des journées du patrimoine pour les vignerons. L'événement Vignoble en Seine a lieu ce week-end dans toutes les destinations labellisées Vignobles et Découvertes. Des vignerons vont ouvrir leurs portes pour proposer des expériences uniques, des dégustations, des concerts et spectacles, des banquets insolites ou encore des balades au milieu des vignes. Aujourd'hui, de plus en plus de vignerons proposent des activités touristique. Et il y a d'ailleurs une véritable demande. Nathalie Bourg est la troisième génération de vignerons au domaine de Grangeneuve à Roussas, en Drôme provençal.
3: Il va y avoir aussi bien des familles qui viennent vivre un moment ensemble. Il va y avoir beaucoup de couples de jeunes qui veulent découvrir un peu une région viticole, un domaine, un cépage, voilà, un vigneron. Et après, qui veulent aussi parfois, parce qu'en fait, il y a de la dégustation simple, mais il y a aussi après des expériences plus actives autour de balades, de vélos. Il y en a qui peuvent passer une journée entière ou une demi-journée chez nous. On leur construit un petit programme sur mesure, en fait.
1: Et ce samedi, un banquet dans le chai sera notamment proposé au domaine de Grangeneuve. Le programme complet est à découvrir sur vignoble-découverte.com. À consommer, bien sûr, avec modération. Belle matinée et bon réveil avec Chérie FM.
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0: Gwen Stefani sur Chérie FM. Et on se retrouve avec Tiffany juste

0: Smith arrive sur Chéri FM. Et si je vous dis, et c'est parti pour le show,
1: Nadia.
0: Mais bien, heureusement que vous êtes là. Vous êtes bon au quiz des années 2000.
1: Oui, c'est vrai.
0: L'équipe du Réveil Chéri. L'horoscope arrive, mais auparavant.
1: C'est le vocal de Valentine ce matin. Ah.
2: Salut Alex et Tiffany.
0: Salut.
2: J'espère que vous allez bien. Moi, j'ai encore une fois regardé Koh-Lanta hier soir. Ah. Sauf que, à cause des pubs, je me suis encore endormie car c'était trop long. Du coup, je vais devoir regarder aujourd'hui en replay. Mais s'il vous plaît, ne me spoilez pas.
1: Jamais de la vie.
0: De quoi?
1: Jamais. Alors, je te préviens, je te vois regarder sur ton téléphone si tu spoiles Koh-Lanta aux gens. Parce que moi, j'ai vu l'émission hier.
0: D'accord, crie
1: donc,
0: pas.
1: Heureux. Non, si, je crie. Parce que rappelez-vous ce que j'avais fait une fois.
0: Ah oui.
1: Parfois, qu'est-ce que font les médias? Et le gagnant de Koh-Lanta, ou est le gagnant de Top Chef, et celui qui a été éliminé est. Mais arrêtez. Dimitri, d'accord. Qu'est-ce que j'avais fait?
3: Elle a écrit. C'est l'an dernier que tu as écrit un journaliste?
1: Bien sûr.
3: Pour le menacer?
1: Ouais.
3: Arrête de donner les noms.
1: Exactement.
3: Et qu'est-ce qu'il a fait?
1: Mais il a continué.
3: Bah oui.
1: On peut non, par contre, il a vraiment, rien. Ils ont arrêté.
0: Ok, moi je dis juste que hier c'était la réunification. On a le droit de dire
1: tu,
0: ça.
1: Tu peux dire, mais tu dis surtout pas le sortant.
0: Non.
1: Mais alors moi je peux vous dire que j'étais content.
0: Et est-ce qu'on peut dire, pardon, qu'il y a eu des règlements de compte, qu'il y a eu des revanches?
1: Ah bah oui, mais comme tout le temps.
0: Okay.
1: Mais par contre, il y a un tiers des personnes qui regardent en replay. Donc c'est pour ça qu'il faut pas spoiler. Donc arrêtez et vraiment je m'adresse à tous les médias. Vous pouvez mettre j'accepte le sortant est l'éliminé et ensuite attention alerte spoiler et vous mettez ensuite l'article, vous prévenez mais vous ne mettez
0: d'accord,
1: pas ça dans la notification.
0: OK, d'accord. Je ne dis strictement rien désormais.
1: Alors arrêtez tous les deux parce que je vois votre manège. J'étais en train de demander à Antoine qui est sorti
0: Maxime,
1: hier.
0: Maxime, Laure, Tania, Charlotte, enfin j'en sais rien moi là-dedans.
1: Pas du tout, déjà ils sont tous sortis eux. Alors voilà.
0: Bon, on n'a rien dit, ça a été, on a essayé de faire bien. Allez, Will Smith sur Chéri FM juste après l'horoscope.
1: Wouh, Wiki-moi.

0: Eh ben super, pas mal, 6h43 chérie FM. Nadia, et c'est parti pour le show, Nelly Furtado, mais pour l'heure, votre horoscope du jour.
1: Les béliers, ouvrez-vous aux nouvelles rencontres.
0: Les taureaux, aujourd'hui n'hésitez pas à vous mettre enfin en avant.
1: Quant à vous les gémeaux, l'heure des révélations a enfin sonné.
0: Les cancers
1: téléphoner là.
0: Les cancers, non. Passez du temps en famille.
1: Lion, votre morale est au beau fixe.
0: Les vierges, une décision deviendra beaucoup plus évidente.
1: Balance, il y a de la nouveauté dans l'air.
0: Les scorpions, bah vous savez quoi les amis, la bonne nouvelle du jour, c'est que vous êtes le signe du jour, le signe chéri
1: ah,
0: FM.
1: Super.
0: Les bonnes idées arriveront en cascade.
1: Non, Sagittaire, tous vos efforts vont payer. Pas de cascade.
0: Les capricornes, vous avez toutes les clés en main pour avancer.
1: Verseau, laissez-vous porter, la journée vous réserve du bon.
0: Et enfin les poissons, mercredi 14 octobre déjà, votre énergie est communicative.
1: Alors les cordonniers sont souvent les plus mal chaussés et pourtant là oui, il y a une nouvelle tendance manucure qui arrive.
0: D'accord.
1: Et je vais vous en parler.
0: Pourquoi tu dis les cordonniers sont...
1: Parce que mes ongles c'est catastrophiquement...
0: Non, Alex,
1: je m'en fiche, j'y vais demain, c'est pas le problème, d'accord. Il me reste 3 doigts qui sont bien faits, tout le reste c'est des moignons. Je le dis ouvertement, mais je serai plutôt dans la tendance et vous allez comprendre pourquoi.
0: Ok. On y va.
1: Non, moi j'en ai marre.
0: Nelly Furtado

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0: 6h50, c'est bien parce que ça chante dans le studio et ça fait plaisir. Ben, j'espère, tout comme vous. Lucy Pearl se prépare, Nelly Furtado, c'est dans une minute. Alors la manucure.
1: Alors la tendance d'aujourd'hui, on a vu ça partout sur la Fashion Week, partout, oui et non. En tout cas sur les podiums de Miu Miu. Pardon.
2: C'est quoi,
1: c'est
2: ça?
1: La tendance.
2: Miu Miu, c'est une marque.
0: À la
2: c'est une marque,
0: ouais. Oui, je pensais que tu avais foiré l'imitation du chat.
1: Non, non, c'est la tendance Messy Girl, Messy Nails. En fait, fini la Clean Girls avec les ongles parfaits. Là, Alex, je pense que toi, tu vas détester parce que tu as horreur de ça. C'est une manicure complètement ratée. Donc, du rouge, en fait.
0: C'est fait exprès?
1: C'est fait exprès. C'est du rouge qui déborde
0: écaillé,
1: sur les ongles, un peu écaillé. Tu vois, c'est vraiment assez approximatif. C'est avec des bavures. Ça déborde en fait de partout. Comme si c'était votre enfant qui s'amusait à mettre le vernis à ongles. Okay. Ou comme si vous aviez mis votre vernis à l'heure de l'apéro ou en fin d'apéro. Voilà.
0: Avec des ongles un peu différents des uns des autres. Il y a celui qui est un peu éclaté, celui qui est mal.
1: C'est ça. Le but, c'est que vraiment ça déborde sur les cuticules. Voilà, un peu punk. Mais non, parce que le message dedans, parce qu'il y a quand même un message dans toutes ces tendance. Et si la beauté n'avait plus besoin d'être parfaite, pourquoi toujours une apparence irréprochable? Mais oui, je peux vous en parler en ce moment. C'est rare chez moi, vous le savez.
0: Non,
1: quand même.
0: Jamais, ça arrive. Non, mais en plus, ça arrive jamais. Donc voilà.
1: J'ai des ongles, voilà, qui sont faits. Et il y en a juste un seul, c'est l'index. Il est tombé.
0: Il a ripé.
1: Et donc,
0: on peut dire.
1: On dirait juste une espèce de doigt d'Iti, de vieux moignon de doigt.
0: Pas mal.
1: Mais je l'assume, c'est pas grave.
0: Non, c'est comme ça, t'es très bien. Écoute,
1: on va attendre la fin du mois, parce que c'est cher pour faire les ongles.
2: Ça fait une semaine qu'elle vit avec le poing fermé pour pas qu'on voit son doigt.
1: C'est terrible.
0: Allez, Nelly Furtado sur Chéri FM, on est bien, 6h52, belle matinée.

0: Merci de nous rejoindre. On est content de partager tous ces moments avec vous. Vous le savez, 8e saison du Réveil sur Chéri FM. Avec Tiffany, on vous propose la playlist 2000. Et ça, c'est bon. Et ça, qui c'est, les amis?
1: C'est
0: ça, c'est Lucy Pearl. Tu peux éviter de me reprendre sur les titres parce que je le connaissais, celui-là.
1: Non, mais je voulais qu'on fusionne, Alex.
0: C'est vrai. Alors, fusionnons avec quoi?
1: Avec Magic System.
0: Génial. Allez, on est là avec toute l'équipe ce matin qui vous dit bonjour et bienvenue les amis.
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1: Il est déjà 7h pile. Merci d'être avec nous sur Chéri FM. On vous souhaite un bon mercredi. La playlist 2000 continue avec Aqua ce matin. Bienvenue à la maison.
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3: Tout de suite, les infos sur Chéri FM Drôme Ardèche avec Cyril Sanchez. Et on commence par la météo.
4: Bonjour Tiffany, bonjour à tous. Une journée en deux temps ce mardi. C'est nuageux ce matin Drôme Ardèche, mais ça sera par contre bien ensoleillé cet après-midi avec un léger vent du nord. Pas plus de 40 km/h sur le sud de la vallée du Rhône. Les températures sont très agréables, même ce matin. On relève de 15 à 17 degrés en pleine. Il fera 23 cet après-midi à Saint-Fortunat et L'Oriole, 24 à Aubenas et Pierrelatte. Le beau temps se poursuit ensuite demain et vendredi.
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4: Plus de 2300 manifestants étaient présents dans les rues de Drôme Ardèche hier. Nouvelle journée de mobilisation lycéenne. Des jeunes rejoints une nouvelle fois par les syndicats et certains parents. Ils réclament plus de moyens pour l'éducation nationale et la fin de Parcoursup. On a compté jusqu'à 600 manifestants à Valence et Aubenas, 300 à Montélimar, une centaine par exemple à Crédit ou Privas. Des tensions par contre éclatées à Valence et Montélimar où les policiers ont été caillassés. 9 personnes ont été arrêtées, dont 7 mineurs. Conséquence, les courses font à distance aujourd'hui au lycée Algou-Lafemas à Valence. Les rassemblements sont également interdits aux abords de l'établissement toute la journée. C'est aussi dans l'actu, 4 salariés victimes d'un accident du travail hier chez Alphaform à Beausemblant dans le Nord-Drôme. Une machine de cette usine d'emballage plastique a surchauffé. Les victimes ont été brûlées aux mains et au visage par du plastique en fusion. Elles ont été hospitalisées à Romans et à Nonay. Attention, si vous devez prendre la 7 la nuit prochaine, l'autoroute sera fermée de 20h à 6h du matin entre Chana et Tain-l'Hermitage dans le Nord-Drôme en cause des travaux pour la création du demi-échangeur de Saint-Rambert-d'Albon. Les opposants au projet ont prévu de manifester aux abords du chantier. En bref, les députés ont adopté hier à l'unanimité la loi intégrale contre les violences sexistes et sexuelles. Le texte doit être désormais examiné au Sénat. Et puis les députés ont aussi débuté hier l'examen de la partie recettes du budget de l'État pour 2027. Pour le gouvernement, l'objectif est de maintenir un déficit à 5% du PIB l'an prochain. C'est la condition à tout compromis. Enfin, tous en rose en ce mois d'octobre, c'est le mois de lutte contre le cancer du sein. À Montélimar, le centre ressources accueille depuis plus de 10 ans les malades du cancer et leurs proches. Ce vendredi, il organise une grande journée d'animation à l'occasion d'Octobre Rose. 7 femmes et un homme touchés par la maladie ont notamment accepté de participer à un défilé de lingerie. Fabienne, Haute, Sophie et Marité nous expliquent le message qu'elles souhaitent faire passer en montant sur scène.
5: On a envie d'être bien et de montrer à tout le monde que même si on est malade, on est soi-même et on est surtout des femmes. Et on a beau être habillé, déshabillé, notre corps peut être meurtri ou pas du tout, mais on est là. Et c'est juste ce qui compte.
6: C'est un défi, c'est montrer que quand on a un cancer, on peut rester féminine, on peut être jolie. Et ça, c'est très important pour moi.
7: Oui, puis c'est aussi donner un espoir finalement que ben, la maladie, on peut la traverser. On est vivante, on est là.
4: Le défilé aura lieu ce vendredi à 16h au Centre Ressources à Montélimar. On programme également des stands, différents ateliers gratuits ou encore une conférence sur la santé intégrative. Plus d'infos auprès du Centre Ressources. Voilà pour l'info 7h03. Belle matinée avec Chéri FM Drôme Ardèche.
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1: Bon, bienvenue sur Chéri FM. On prend notre temps, on est bien, on se réveille en douceur. Et on vous remercie avec Tiffany car vous êtes de plus en plus nombreux à nous écouter tous les matins.
8: Et on sait que vous kiffez la playlist 2000.
1: Ouais, on kiffe.
8: Le genre, par exemple, quand chez nous, vous entendez un titre, vous appelez un pote ou une pote en vous disant « Non mais attends, tu sais pas ce qui passe sur Chéri FM ?»

0: Magic System ou encore Rihanna. Quelle bonne nouvelle, puisque dans quelques secondes, et c'était le cas hier de Jezabel, on va jouer au numéro mystère. Il y a eu combien? 500 euros
1: 500 euros de gagné, t'as raison. C'était notre amie Jezabel hier et aujourd'hui, c'est vous. On l'a décrété, on l'a décidé. Vous allez gagner 500 euros, 5000 euros, pourquoi super. Pas aux 10 000 euros. Juste un petit message à envoyer. Vous connaissez maintenant, faut envoyer Chéri FM au 7-10-12.
0: Bon les amis, accrochez-vous bien. Incroyable histoire du jour, là c'est dans 2 minutes. Si vous avez parfois un peu mal au dos, restez. Cette incroyable histoire du jour, je sais pas comment vous le dire, mais devrait soit vous plaire ou vous faire flipper. Ok.
1: Ok.
0: À tout de suite sur Chéri FM.
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1: Allez, 7h10, chérie FM, Magic System arrive, Rihanna également, mais avant cela, je vous le disais, incroyable histoire ce matin aux États-Unis, je vous emmène dans l'état de Géorgie, à la rencontre de Brianna Folks. Elle a 23 ans, elle vient d'emménager chez son oncle après avoir quitté New York. Le week-end dernier, Brianna a un peu mal au dos. Ok, ça arrive parfois, comme tout le monde, rien d'alarmant. Mais, écoutez bien cette histoire, hein. Mais en pleine nuit, ça empire. S'allonger, oh non, ça ne change rien. Une bouillotte que tu m'as offerte,
2: oui.
1: Non plus.
2: Que t'as jamais utilisé.
1: Si, je l'ai déjà utilisé une fois.
3: Comme pour tes bâtons de marche, Tiffany.
1: Pour jouer au tennis.
3: Un point partout.
1: Merci, heureusement que tu es là, Dimitri.
3: De rien.
1: Ce n'est pas du tout le thème
3: de
1: cette incroyable histoire du jouet. Si tu veux, je te la rends, la bouillotte.
2: Non.
3: Bon, à la malle au dos.
1: Ok. À 5h du matin, Brianna se dit qu'une douche chaude lui ferait sûrement du bien. Mais sous la douche, elle a de plus en plus mal au dos. Au dos, puis un peu au ventre. Bref, Brianna ne comprend pas, commence à s'inquiéter, s'assoit sous sa douche et elle accouche.
2: Non, je te crois pas.
1: Ouais, elle accouche.
2: C'est pas possible.
1: Elle accouche.
2: Elle avait fait un petit déni de grossesse.
1: Sans le savoir et sans aucun signe visible, Brianna était enceinte depuis presque 9 mois. Sans paniquer, Brianna a coupé le cordon ombilical, a lavé sa fille. Mais c'est pour ça que j'avais envie de raconter cette histoire. Elle a attendu patiemment, écoutez bien, une heure, l'arrivée des secours. 2,3 kg, 46 cm, la petite Makila est en pleine forme et Brianna découvre la vie de jeune maman du jour au lendemain. C'est cette belle histoire du jour, puisque deuxième prénom pour son bébé, Brianna a choisi Miracle ou Miracle.
2: Ah, je croyais que t'allais me dire une bêtise. Non, ça va.
1: Non, pas du tout. Non, mais pour
2: c'est
1: le coup, j'avais envie de vous raconter cette histoire quand même un peu surprenante.
2: C'est très, très beau, ouais.
1: Merci.
2: Oui, ça doit faire quelque chose.
1: Oui, ça doit faire quelque chose.
2: Vraiment.
1: La bouillotte.
2: Qu'est-ce que c'est? Les bâtons, je te les rends.

0: On est bien sur Chéri FM. Bon, je me lève. Non pas je te bouscule, mais je me lève pour être bien concentré pour le numéro mystère qui commence maintenant et juste après Bruno Mars.
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2: Salut Audrey, comment ça va?
0: Ah Audrey.
3: Salut Alex, salut Stéphanie, bonjour l'équipe.
0: Bonjour Audrey. Qu'est-ce que vous nous racontez de beau? Alors comment s'est passée la nuit, tiens, par exemple, Audrey?
3: Ouais, bah, très bien. Bon. Réveil 5h, déjà au travail.
0: Déjà au travail, infirmière libérale. On applaudit nos amis, nos personnels soignants qui sont toujours là.
4: Pas besoin d'être sur un balcon pour vous applaudir,
0: bien
4: voilà,
0: vu,
4: ça c'est dit, bim,
0: madame,
4: bam, boum.
0: Madame Covid. Bon, qu'est-ce que vous voulez qu'on fasse?
4: Jouez, c'est parti. Allez, maintenant, il est temps de se concentrer. Audrey, on va choisir le palier. Numéro mystère, entre 0 et 10 000. 500 euros en 15 secondes. Attendez. Vous pouvez tenter les 5 000 en 10 secondes. Ou alors les 10 000 euros. Mais là, évidemment, vous n'avez que 5 secondes.
3: On va rester sage et on va tenter les 500.
0: Allez, 500 euros en 15 secondes. Votre numéro mystère, Audrey, s'il vous plaît.
3: 5 000.
0: Mauvaise réponse. Rien de grave. On reste concentré. Ça peut le faire. Vous venez de me dire 5 000, c'est moins top.
3: 4 000.
0: Plus.
3: 4 500.
0: Moins.
3: 4 400.
0: Moins.
3: 4 300.
0: Moins.
3: 4 200.
0: Moins.
3: 4 000.
0: Plus.
3: 4 100.
0: Moins.
3: 4 050.
0: Moins.
3: 4 080.
0: Bah moins.
3: 4 040.
0: Moins.
3: 4 030.
0: Moins.
3: 4 020.
0: Moins.
3: 4 010.
4: Bah, c'est dommage.
0: On est remonté, on est revenu, on est reparti, on est redescendu, en avant, en arrière, à droite, à gauche, c'était 4 016.
3: Ah non,
0: bah,
4: c'est pas grave Audrey, franchement vous avez très bien joué.
3: Pour la prochaine fois.
4: Exactement, et vous méritez ce matin un beau cadeau, un vidéo projecteur Bluetooth.
0: Bah mince, c'est super.
3: Ah génial,
4: c'est un beau
0: sympa.
4: Cadeau ça.
0: Et bah, voilà.
3: Merci beaucoup.
0: Gros bisous, belle journée Audrey, merci de nous avoir appelé. Salut, à très
4: vite.
0: On rejoue, hein. Qu'est-ce qu'il faut faire si on décide d'en jouer dans une heure.
4: Voilà. Alex, t'as raison, Chéri FM, c'est ça qu'il faut envoyer par SMS au 71012.

0: Et j'espère vous faire plaisir avec le blind test. Le blind test du jour, je vous propose, je vais vous emmener en Italie. Et je vous paye, exactement. On va le faire après,
1: t'inquiète. Ciao, ragazzi.
0: Exact. Et je vous propose des reprises en italien sur Chéri FM. On va bien s'amuser.
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0: Allez, merci d'être avec nous. 7h30 déjà, Chérie FM. Les infos et juste après, David Guetta. Tout de suite, les infos sur Chérie FM, Drôme Ardèche avec Cyril Sanchez. Et on commence par la météo.
1: Bonjour Alex, bonjour à tous. Il va faire beau cet après-midi en Drôme Ardèche. Pour l'instant, c'est plutôt couvert, mais par contre, il fait déjà très doux ce matin, de 15 à 17 degrés en pleine. On attend 23 cet après-midi à Privas et Mirmande, 24 à Donzère et La Villedieu. Demain, une belle journée ensoleillée. C'est ce week-end que ça doit se gâter avec de la pluie dimanche, mais on n'en est pas encore là.
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1: La mobilisation lycée en baisse hier en Drôme Ardèche. Les élèves soutenus par les syndicats étaient au total 2300 dans la rue pour cet acte 5. Ils étaient 600 par exemple à Valence ou Aubenas, 300 à Montélimar. Un blocus a aussi été organisé à Crédy et Tournon. À Valence et Montélimar, la situation était tendue. Des casseurs ont caillassé les policiers à Montélimar. Des vitres ont été cassées au lycée Algou-Lafema à Valence. 9 personnes au total ont été interpellées, dont 7 mineurs. De nouveaux appels à manifester sont lancés pour demain. Les jeunes qui souhaitent également rejoindre le mouvement de samedi contre la vie chère. Mais où sont passés les chats de Saint-Barthélemy-le-Plain en Ardèche? Depuis fin septembre, une vingtaine de chats ont disparu. Alors dans le village, tout le monde se demande s'il n'y a pas un tueur de chats. Plusieurs mains courantes ont déjà été déposées à la gendarmerie de Tournon-sur-Rhône. Également dans l'actu, le parquet national antiterroriste saisi après la fusillade d'Aubagne. Un collégien de 14 ans a tiré lundi matin au fusil de chasse sur le principal et une enseignante dans son établissement. Selon le parquet, il ferait partie du True Crime Community, une mouvance qui glorifie les tueurs de masse, notamment aux États-Unis. Enfin, vous voulez vivre une expérience unique au milieu des vignobles du Sud-Ardèche ou de la Drôme provençale? L'opération Vignoble en Seine a lieu ce week-end dans toutes les destinations labellisées Vignobles et Découvertes. Un événement qui met en lumière le monde du vin et l'œnotourisme. Au programme, des dégustations, des concerts et spectacles, des balades au milieu des vignes, mais aussi des banquets insolites. Ce sera notamment le cas au domaine de Grange-Neuve à Roussas, dans le Sud-Drôme. Nathalie Bourg est vigneronne au domaine.
3: On propose une côte de bœuf en toute harmonie avec plein de petites choses autour, dans notre chai à barrique de rouge. Et ce qui est sympa, c'est qu'on va pouvoir déguster les vins qui sont en cours d'élevage dans différentes barriques. Ça permettra en fait d'expliquer un petit peu nos choix de vignerons sur l'élevage. Parce qu'en fait, voilà, on dit, est-ce que vous aimez les vins boisés ou pas? Mais chaque vigneron va apporter un style et une patte différente. On a pris des dizaines de décisions à chaque fois, à chaque étape, et c'est ce qui fera la différence.
1: Et ce banquet sera donc proposé ce samedi à midi, réservation directement au domaine de Grange-Neuve. Pour connaître le programme complet de Vignoble en Seine, rendez-vous sur vignoble-découverte.com. À consommer bien sûr avec modération. Voilà, un petit verre de vin pour se faire plaisir, mais pas plus. Voilà pour l'actu, belle matinée, c'est Chérie FM Drôme Ardèche, le réveil chéri avec vous jusqu'à 9h.
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0: Oui, un bon mercredi, c'est aussi avec la playlist 2000 et vous sur Chérie FM. Juste après, le blind test Made in Italia.

0: Jérémy Frérot arrive sur Chéri FM. Il y aura également, super, Baby Boy, Beyoncé et Sean Paul. Mais avant cela, on va voyager avec le fameux
1: Blind Test.
0: Direction les Tali People.
2: Como esta?
0: Chicholina.
2: Non, pas la Chuchunina,
0: pardon,
2: Alex.
0: Excuse-moi, on va le refaire. Là, oui, j'ai un peu dérapé comme à mon habitude. On va voyager direction l'Italie. Allez. Voilà. Bon, allons-y sur Chéri FM, ce sera ce week-end. Des reprises en italien, ça vous va?
2: Oui. Oui.
0: Allez, de quoi s'agit-il?
3: Ogni volta che passi tu, la gravità non esiste più.
2: Ah ouais,
0: Mi guardi
2: toi, arrête Dimitri.
0: Ferme-la.
2: Qui t'a dit ça?
0: Oui. Ah,
2: bravo. Bravo, Alex.
0: C'est bien, non?
2: C'est magnifique.
0: Et Chirad, je trouve ça vachement bien.
2: C'est super stylé.
0: Allez, un autre extrait, de quoi s'agit-il?
4: Hey, balla, balla, balla per me, oh, oh.
2: Ah ouais,
0: ouais.
2: Looney Tunes là.
0: Presque.
2: Alors, Looney Tunes.
0: Alors ça c'est un dessin animé.
2: Non, Tunes et Nine.
0: Eh ben, d'accord.
2: Mais pas très jeune comme là.
0: Oh mon dieu. Ok, alors on enchaîne, c'est qui?
5: C'est bon ça.
2: Arrête-toi Dimitri. Comment il s'appelle?
0: On le voit bien lui avec la guitare devant la pizzeria dell'Arte, non?
6: Dans le clip, il a le visage peint.
0: Allez, Gauthier.
2: Ah oui, Gauthier, voilà.
0: Bon, alors c'est parti, et de qui

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2: Cinq marrons.
0: Bon, 7h38, allons-y.
1: Super séquence.
0: C'était vraiment un fiasco, hein, sur le Blind Test italien.

Allez chérie FM, 7h41. Oh bah oui. Je sais vous l'aimez bien Lucky. Lucky, c'est Britney Spears qu'on écoute sur chérie FM et je vous le disais.

0: On va parler de la princesse Diana avec Tiffany dans une seconde, mais vous allez voir sous quelle forme. Restez avec nous sur Chéri FM.
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0: Chérie sur Chérie FM. On va écouter Britney Spears, on va se faire plaisir. Playlist 2000, vous le savez ici, avec les Black Eyed Peas. Mais avant cela, et comme chaque semaine, je vous le disais tout à l'heure, on va parler de Diana aujourd'hui. Et je sais exactement pourquoi Tiffany, ce matin, les amis, nous conseille, vous allez voir, ce nouveau livre audio à découvrir sur l'application Audible.
1: Ah bah, tu l'as dit, parce que c'est sur quelqu'un qu'on adore tous, c'est Diana, et ça s'appelle Diana, ma sœur, le chant du cygne.
0: Ouais, alors, comparé à tout ce que on peut lire et entendre, parce qu'on a tout lu et tout entendu en ce qui concerne la princesse. Là, en l'occurrence, on pense avoir tout lu. Là, c'est raconté par son frère, Charles Spencer.
1: Et il va vraiment partir de leur enfance. Il va raconter leur complicité, le mariage avec Charles, la pression de la presse et forcément, malheureusement, les derniers jours de
0: sa vie. Alors, si on fait en plus le calcul, presque 30 ans tard, en l'occurrence, c'est le portrait le plus intime, le plus tendre et on va dire le plus, je sais pas, sincère que l'on ait jamais lu sur la princesse Diana.
1: Et en fait, c'est pas seulement un hommage, c'est aussi un récit qui est très critique. Vous allez voir envers la famille royale britannique. Donc, on a le mariage qui tourne au drame, les remarques blessantes, les problèmes conjugaux. La pression qu'elle subissait, il va tout aborder.
0: Et toujours, pardonne-moi de te couper, avec toujours ce point de vue, j'allais dire, particulier, c'est ça qui fait la différence.
1: Celle du
0: jeune garçon qui l'a connue, avant qu'elle devienne la femme la plus célèbre du monde.
1: C'est exactement ça, le regard d'un frère qui a vécu une partie de cette histoire de l'intérieur. Écoutez un extrait.
2: Diana a toujours eu un instinct maternel très prononcé. Après le départ de notre mère, elle est devenue plus attentive à mes besoins qu'une grande sœur n'aurait eu à l'être dans d'autres circonstances.
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0: Et ben voilà, une bonne initiative, on voulait vous en parler aujourd'hui. Britney Spears, Lucky. Eh les amis, je sais que vous adorez ce titre.
1: Ah oui. Allez.

Qu'est-ce que c'est bien, ça continue sur Chéri FM. Juste après les infos de 8h. Ah, on est bon là. Allez. Édouard Maya sur Chéri FM. Ça sent l'été, les amis.

0: Cette bonne habitude, laquelle?
1: Rendre les jetons orange ou bleu, les jetons plastiques pour prendre un caddie.
0: Non, c'est pas ça.
1: Dans un gobelet. Non, c'est pas ça. Ok, je pensais avoir la bonne réponse. A tout de suite sur Chérie FM.
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22: Il est 8h, merci d'être avec nous. C'est Chéri FM que vous écoutez. Bienvenue en famille. Playlist 2000, les Black Eyed Peas se préparent.
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22: Bienvenue sur Chéri FM Drôme Ardèche, les infos avec Cyril Sanchez.
24: Bonjour Alex, bonjour à tous. Le ciel est souvent couvert ce matin Drôme Ardèche, mais ça se dégage dans la journée. Le soleil finit par briller avec un léger vent du nord jusqu'à 40 km/h sur le sud de la vallée du Rhône. Côté température, on attend 24 cet après-midi à Lissas et Étoile, 25 degrés à Montélimar et Villeneuve-de-Berg. Le beau temps se poursuit ensuite demain.
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24: Les lycéens ne lâchent rien, ils sont de nouveau descendus dans la rue hier pour l'acte 5 de la mobilisation. Ils étaient au total 2300 à manifester en Drôme Ardèche. À leur côté, quelques syndicalistes venus les soutenir. On a compté 600 personnes dans les rues de Valence. Autant à Aubenas, ils étaient 300 à Montélimar où des débordements ont eu lieu. Les casseurs sont mêlés au cortège et ont caillassé les policiers. Une vitre des anciens locaux de la police municipale a notamment été brisée. Devant le lycée Algou-Lafemas à Valence, les policiers ont été visés par des tirs de mortier. Au total, 9 personnes interpellées dans le département, dont 7 mineurs. La préfète Marie-Aimée Gaspari renouvelle son appel au calme. De nouveau nouveau blocus devrait être mis en place dès demain dans certains établissements. Des lycéens qui appellent aussi à rejoindre les manifestations contre la vie chère prévues samedi, premier jour des vacances scolaires. 18 mois de prison requis contre un jeune conducteur de 20 ans hier devant le tribunal correctionnel de Privas. Il est poursuivi pour homicide involontaire en mars 2025 à Savas, dans le sud d'Ardèche, alors qu'il venait d'avoir son permis. Il propose à son ami de 19 ans d'aller faire un tour. La route est mouillée, il roulait trop vite selon les experts et a terminé dans un ravin à 20 mètres en contrebas. Le passager est mort sur le coup, le juge a mis sa décision en délibéré. Également à la une, après la mort de Liana en juin dernier, la proposition de loi intégrale contre les violences sexistes et sexuelles a été adoptée hier à l'Assemblée. Le texte prend désormais la direction du Sénat. Enfin, près d'une femme sur 8 sera concernée au cours de sa vie. Le cancer du sein, on en parle à l'occasion d'Octobre Rose. De nombreuses actions sont proposées partout en Drôme Ardèche. À Montélimar, le centre ressources organise une grande journée d'animation ce vendredi. Pour l'occasion, Fabienne, Haute, Sophie et Marité vont devenir mannequins d'un jour. Elles ont toutes été touchées par le cancer du sein et ont accepté de participer à un défilé en maillot de bain et en sous-vêtements. Elles fréquentent régulièrement le centre ressources et ça a changé leur vie.
0: Il y a 3 ans de ça, personnellement, je ne m'exprimais pas. C'était plus que de la pudeur, c'était de l'enfermement.
1: Là, on est bien. On fait des activités dans ce centre, on est écouté, surtout entendu, pas jugé. Ah, c'est une bulle d'oxygène.
2: Moi, au début, ça a été très compliqué de pousser la porte du centre ressources parce que j'avais pas du tout envie d'être réduite à ma maladie et j'avais peur de rencontrer que des personnes malades. Et finalement, ça a été tout l'inverse. Là-bas, on rit beaucoup plus qu'on ne pleure, finalement. Et heureusement que le centre ressources était là, en fait.
24: Et ce défilé de mode aura donc lieu ce vendredi à 16h au centre ressources à Montélimar. Au programme également des stands, différents ateliers gratuits ou encore une conférence sur la santé intégrative. Vous avez toutes les infos auprès du centre ressources. Voilà pour l'info. Belle matinée, c'est Chérie FM Drôme Ardèche. On se retrouve à 8h30 pour un nouveau point sur l'actualité. À tout à l'heure.
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22: Bon, on est bien sur Chérie FM, et ça, vous le savez. Vous venez peut-être d'arriver au travail, vous allez déposer les enfants à l'école, vous êtes à la maison. C'est Chérie FM avec la playlist 2000, et on est là pour vous accompagner.
4: Et peut-être que vous avez réfléchi au sondage. Cette bonne habitude.
22: Ah, tu vas tout nous dire après.
4: Que l'on est peu à faire sur Chérie FM.
22: Ah, on en parle juste après ça.

0: À 8h07, chérie FM, Kelly Clarkson arrive. Il y aura également, tiens, Leslie, on en parlait. Je suis et je resterai sur chérie FM. Mais avant cela, on revient sur le sondage.
1: Seuls 3,5% des adultes en France ont cette bonne habitude. On parle de quoi, Alexandre ?
0: De laisser Tiffany dans les transports en commun, par exemple, la place à de vieilles dames avant de leur faire leur salle.
1: Ah, ce serait pas joli. Avant de quoi ?
0: Pardon, j'enlève la dernière. La dernière phrase, je garde la première.
1: Non, c'est pas ça.
0: Non, c'est pas
1: Dimitri.
0: Ça.
2: Se laver l'arrière des oreilles et l'intérieur du nombril tous les jours.
1: Ça dégoûte.
0: C'est dégueulasse.
1: Je déteste toucher l'intérieur du nombril.
2: Tu le laves jamais ?
1: Mais si, mais ça fait une drôle de sensation. Ouais. Ça me dégoûte.
0: Bon, d'accord.
1: Je m'auto-dégoûte.
0: Un truc un peu en tire-bouchon ou tout ça, ou parfois il y a de la laine.
2: Parce que tu le laves pas. Faut tondre, petit bouton.
3: Mettre son clignotant en sortant d'un rond-point.
2: Oh, il y a beaucoup de chiant. Quand même.
0: Les gens le font jamais.
1: Non, c'est nul, Antoine. Je vous ai dit avant, soyez drôle, Antoine.
2: Oh, l'impression.
0: T'as un petit bouton, Antoine, ou t'as pris un tir de paintball ?
3: J'ai pris un tir de paintball, justement, en manif.
0: Non, pas du tout.
1: Mais du coup, je vais pas être fan, mais j'allais dire laver sa tête d'oreiller.
0: Bon, allez, on enchaîne. Kelly Clarkson.
1: Bon, la prochaine fois, on termine sur toi,
0: Alex. Je pense qu'on va se séparer à la suite de cela de certains membres de l'équipe.

0: Leslie arrive, Edouard Maïa également sur Chéri FM. On est bien parce que nous sommes au cœur de 30 minutes de musique non-stop. Comme ça, on s'embête pas. La playlist 2000 pour vous accompagner. Et donc, la réponse peut être au sondage.
1: Seuls 3,5% des adultes en France ont cette bonne habitude. Laquelle? D'abord, proposition de notre auditrice Céline.
0: Ah, super.
2: Bonjour Alex, bonjour Tiffany.
0: Salut Céline.
2: C'est Céline. Alors moi, je pense que seuls 3,5% des adultes ont l'habitude de boire un grand verre d'eau en se levant. Belle journée à tous.
0: Ah, on réveille.
1: Rapport,
0: c'est pas
1: bête. Ma chérie, et là je vais vous parler, et attention, je prends mon ton sérieux, c'est donner son sang, et je vous invite à le faire.
0: Seulement 3,5%, c'est
1: peu. Et pourtant, ça prend une heure dans notre vie, et vous allez sauver. Écoutez bien, Alex, s'il te plaît, sois attentif.
0: Je sais, je le fais régulièrement, tu le sais.
1: Ça prend une heure, et vous sauvez 3 vies. Donc, si vous avez un peu de temps cette semaine, pensez au don de sang et de plasma. C'est peut-être le geste le plus simple, voilà, et pourtant le plus utile qu'on puisse faire. Donc si jamais vous avez entre 18 et 70 ans, que vous êtes en bonne santé, il y a le don de plasma parce que c'est tout aussi essentiel. Alors le don de plasma, peut-être que vous ne le savez pas, moi il y a quelques années je ne le savais pas, ça sert à fabriquer des médicaments pour des patients qui en ont besoin toute l'année. Donc il y a forcément une maison du don ou de collecte mobile proche de chez vous. Allez vous renseigner sur le site de l'établissement français du sang et là... vous allez devenir un super héros, vous aussi, et vous allez sauver 3 vies.
0: Génial.
1: Avec seulement une heure de votre temps.
0: Voilà. C'était bien d'en parler ce matin, en tout cas tu as bien
1: C'était
0: fait.
1: C'était très important, ouais. Ça me tenait à cœur.
0: Leslie sur Chéri FM, et on se retrouve juste après, il y aura le numéro mystère. Bah tiens, j'en profite, si vous souhaitez jouer évidemment à ce jeu, il suffit de nous envoyer un SMS, le mot Chéri FM au 7-10-12, ça a gagné hier. Hein.
1: Oui, et peut-être... Ouais.

0: 8h19, oui Dimitri, on y va maintenant. C'est un peu notre mono, je peux te dire qu'il sort la baguette.
1: Ah bah oui,
0: hein.
1: Enfin,
0: il est sévère. Teddy Swims.
2: Et voilà.
3: Le mini en mystère.
1: Ah, heureusement que vous êtes là, Estelle. Hein. Bonjour.
0: Applaudissements pour Estelle.
4: Bonjour.
1: Salut Estelle.
4: Bonjour,
1: ça va?
4: Alex, bonjour Tiffany. Ça va
0: vous? Ouais, super.
1: Ouais, on est content d'être avec vous. Merci d'avoir choisi Chérie FM.
0: Elle a une jolie voix, je trouve, Estelle.
4: Merci.
0: Ouais. Voilà. Et qu'est-ce que.
1: Ben, peut-être qu'on pourrait jouer avec cette jolie voix et s'en servir.
0: Je pense que tout est dit.
1: Alors, allons-y. Vous allez le trouver, ce numéro mystère, entre 0 et 10 000. D'abord, il faut choisir le palier. Qu'est-ce que vous voulez faire, Estelle? Vous savez déjà, peut-être les 500 euros en 15 secondes?
4: Ouais, je vais tenter les 5 000 en 10 secondes. D'accord.
0: Ah
4: ouais, pourquoi pas?
0: Ah ouais, bah c'est super, ça joue, c'est bien, vous avez bien raison. Avant cela, Estelle, vous connaissez donc visiblement déjà les paliers, mais aussi le principe du jeu. Donnez-nous votre numéro mystère, s'il vous plaît.
4: 5 000,
0: c'est votre numéro. 5 000 euros, c'est peut-être là, dans 10 secondes, ce que vous allez empocher. À voir. Oui. Vous venez de me dire 5 000, c'est moins un top.
4: 3 000.
0: Moins.
4: 2 000.
0: Moins.
4: 1 000.
0: Plus.
4: 1 500.
0: Moins.
4: 1 300.
0: Moins.
4: 1 200.
0: Moins.
4: 1 200. 1 150.
0: Moins.
4: 1 120.
0: Non. C'était 1 400.
4: Ah,
0: oh
4: merde,
0: ouais. Non, mais c'est pas grave.
1: Avec le palier des 15 secondes, vous l'aviez, mais bon, c'est facile de dire ça maintenant. Oui, vous gagnez un écran LED ce matin.
0: Bon, applaudissements.
4: Super, merci beaucoup.
0: Et ben voilà, bravo, c'est un beau cadeau. C'était sympa d'avoir échangé avec vous. Qu'est-ce que vous allez faire aujourd'hui?
4: Eh ben, c'est repos, je vais profiter avec les enfants.
0: Eh ben, vous les embrasserez de notre part.
1: Bisous à la famille, c'est vrai.
4: Super, merci beaucoup.
0: Salut Estelle, bisous, à très vite.
4: Bonne journée.
0: Allez, Teddy Swims.

0: ben parfait.
1: Ouais, il y a une ancienne chanson québécoise là qui est totalement inconnue. Vous allez voir qui est en train
0: Garou.
1: De cartonner. Non, pas Garou l'intermittent, qui est en train de cartonner sur les réseaux sociaux.
2: Linda Lemay.
1: Non, moi je vais vous la faire découvrir et vous l'aurez en tête. Je vous préviens d'avance, hein, vous allez me détester, mais vous l'aurez en tête toute la journée.
0: Ah, ok, génial. Ouais. C'est juste après, évidemment, sur Chéri FM. Ah, oh, Pussycat Dolls. C'est bien ce titre. Hein. Et là, je vous emmène en boîte de nuit. Tiens.

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0: 8h30, j'espère que tout va bien pour vous. Merci de votre fidélité, c'est Chéri FM. La playlist 2000 arrive avec Gala.
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0: Et des policiers également visés par des mortiers d'artifice devant le lycée Algoulafemas à Valence. 9 personnes ont été interpellées, dont 7 mineurs. Une mobilisation qui doit se poursuivre ensuite samedi. La CGT a indiqué hier participer aux manifestations du 17 octobre. Un mouvement qui cherche à faire converger la colère des gilets jaunes contre la vie chère avec la colère des jeunes. Et après les jeunes, ce sont les retraités qui vont également manifester aujourd'hui. Les syndicats réclament une revalorisation des pensions alors que le conseil d'administration d'Agirc-Arrco doit se prononcer aujourd'hui. Des rassemblements sont prévus notamment cet après-midi à Valence et à Nonay à l'appel de la CGT. Et puis toujours concernant les seniors, une grande journée d'action est organisée dans les établissements et services pour personnes âgées. Avec ce slogan, les vieux méritent mieux, les fédérations et organisations du secteur demandent plus de moyens pour un meilleur accompagnement du grand âge. Des rendez-vous festifs sont donc proposés dans plusieurs établissements de la région, comme ce matin à 11h, ce sera à la résidence autonomie du parc à Loriol. Enfin, les vignerons du sud Ardèche et de Drôme Provençal vous proposent de vivre des expériences uniques. Ce week-end, c'est l'opération Vignoble en Seine. Au programme dégustation, concerts et spectacles, banquets insolites ou encore des balades au milieu des vignes. Un événement qui a pour but de faire découvrir les destinations labellisées Vignobles et Découvertes et développer l'œnotourisme. Aujourd'hui, proposer ce type d'activité est un passage obligé pour les viticulteurs. Nathalie Bourret est vigneronne au domaine de Grangeneuve à Roussas, en Drôme Provençal.
1: Ce qui est important, c'est d'éduquer les consommateurs, de leur permettre de décrypter un vin, de l'apprécier. D'abord, c'est ce qui nous permettra, je pense, sincèrement, de rendre pérenne notre métier et le côté gastronomique du vin. Et c'est magique de voir, en fait, quand tu as passé une heure et demie avec un groupe ou un couple, de voir un peu le ressenti et, je dirais, le bilan qu'il en fait à la fin de la séance, où on te dit, bah, écoutez, super, j'ai appris plein de choses.
0: Et ce samedi, un banquet dans le Chai sera notamment proposé au domaine de Grangeneuve. Il y aura aussi des ateliers de dégustation. Le programme complet de ce week-end Vignoble en Seine est à découvrir sur vignoble-découverte.com. À consommer, bien sûr, avec modération. 8h33, c'est Chéri FM Drôme Ardèche. Allez, belle matinée avec Alex et Tiffany.
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4: Chéri FM, merci d'être là. Qu'est-ce qu'ils disent, l'équipe des Toufous?
5: On dit qu'on est trop content d'être avec vous, avec la playlist 2000 pour vous accompagner.
4: Et juste après, restez avec nous, Tiffany. Oui. Un truc fou à vous faire découvrir sur les réseaux sociaux.

0: Superbe chanson, les Black Eyed Peas. Ça continue avec Gala, il y aura Timbaland ou encore, Agnès avec Release Me, playlist 2000 sur Chéri FM.
1: Alors, je vous parlais de cette chanson qui va vous rester dans la tête, je vous préviens, vous allez me détester. Hein. C'est une chanson québécoise qui est totalement inconnue, qui est en train de cartonner sur les réseaux sociaux. Moi, c'est mon meilleur ami, vous savez, qui me l'a montré hier. Son nom, ça s'appelle Le Docteur Guéritout. En fait, ça date de... C'est une chanson folklorique hein, qui est sortie en 81. Et en fait, c'est un petit garçon qui la chante avec son costume. C'est un petit garçon, quand vous voyez, vous lui donnez 60 ans, d'accord ? Ça veut dire vraiment de
2: ça. C'est bien.
1: Et sauf que là, tout le monde la partage depuis quelques jours. Elle rentre dans la tête.

0: mal. Et ça, c'est un carton.
1: Petit gosse, tu le vois, il est en costume et toi, avec son micro, t'as l'impression de voir Sacha Distel, sauf que le petit, il a 5 ans. Quoi.
0: Ce serait quoi, les amis, vous, par exemple, bah, je sais pas, la chanson qui va vous rester en tête toute la journée. On commence par qui, Tiffany?
1: Non, bah, moi, ça peut être par

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1: Dimitri, ce serait quoi la chanson qui va te rester en tête?
2: Ah, le Bob Sinclair qu'on joue de temps en temps.
1: Ah oui. Ça reste un petit peu, ouais.
2: La tienne?
0: Alors, attends, je devine.
1: De quoi?
0: Je peux deviner ce que t'as mis, toi?
1: Vas-y.
0: Soit t'as mis les poupées de Disney, t'as mis la maman shark, là.
2: Baby shark.
1: C'est quand même assez fou.
2: Poule, poussin, pio.
1: Et non, mais autant d'années de complicité, c'est vrai que ça dit quelque chose. Moi, en ce moment, c'est ça, moi.
2: Depuis vendredi dernier, c'est vrai qu'elle nous accroche.
0: Moi aussi, je l'aide.
1: Laisse-la. Vous allez me remercier, amis auditrices, auditeurs, et surtout toi, Tiffany, avec cette chanson qui va te rester dans la tête toute la journée.
0: Je l'aide une semaine, mais par contre, je kiffe.
1: Ouais, bah c'est sympa, ouais. Et même tout de suite réducteur. Les poupées Disney ou le truc du chariot. Je pensais que t'allais me dire la compagnie créole, ça fait rire les oiseaux, j'étais à deux doigts.

0: 7h42 sur Chéri FM. Restez avec nous, hein. On va jouer au qui dit vrai dans quelques secondes et on écoutera ça. Give it to me. C'est Timbaland et Nelly Furtado.
1: Et Justin Timberlake.
0: Exactement, à ne pas oublier surtout, parce que sinon on va se faire discuter par Tiffany. Ivy arrive également. Wow. Il y aura également Agnès avec nous, Release Me, et surtout
1: le
0: vrai, on disait.
1: Hein, le mug collector Chéri FM a gagné au 39-37. On vous attend dès maintenant pour jouer sur Chéri FM.
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3: J'ai les cibles en vue. Elles sont deux et elles ont fait une belle radia. 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

0: qu'est-ce que c'est bien. Et ça continue sur Chéri FM. Il y aura Timbaland et Nelly Furtado. Allez, on reparlera de Chéri Falouna sur Chéri FM avec quelque part. Mais avant cela, c'est parti pour le qui dit vrai.
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3: Quel beau prénom, Johan. Bonjour.
4: Ah, Johan.
5: Bonjour Alex, bonjour Tiffany, salut l'équipe.
0: Ça va, Johan?
5: Bon. Ça va et vous?
0: Ouais.
3: Ça va super.
0: En forme?
5: Toujours.
3: Bah ça oui, s'entend. Ça t'entend. On connaît cette petite voix.
0: Vous connaissez le qui dit vrai peut-être?
5: Évidemment.
0: Alors, expliquez-nous la règle.
5: Eh bien, chacun de vous va dire une affirmation. Il va falloir que je dise si c'est vrai ou si qui dit vrai, qui dit faux. Plutôt.
3: Exactement.
0: Qui ment ces derniers temps?
5: Exactement, je sais pas. Je sais pas.
0: Ok, c'est ce qu'on va voir.
3: Ok, très bien. Bah, vous allez.
5: On verra.
3: Celle qui dit la vérité, c'est moi, puisqu'au Canada, à l'inverse d'un fast-food, un homme vient d'ouvrir le premier slow-food. Le repas dure entre 4 et 8 heures à table, sans possibilité de partir avant. On mange tout doucement.
0: C'est ce que j'ai fait hier midi, moi.
3: Ah oui, c'est vrai.
0: Voici mon info, attention, qui est vrai, évidemment. Johan, vous pouvez me faire confiance, vous le savez. Au Japon, un fast-food vient de sortir le premier burger impossible à manger. La raison, en plus du pain, il y a 7 steaks empilés. Qui dit vrai?
3: Pour le gâchis, on peut pas faire ça maintenant.
5: Je dirais que c'est Tiffany.
0: Oh, c'est pas vrai. Ben, Johan.
3: Rire diabolique de la petite menteuse.
5: Attends,
3: combien de fois que je mens de manière consécutive?
6: 8. Ça y est.
0: Non, mais en plus, pardon. En
5: ouais,
0: plus,
5: mais je me suis dit, elle va dire vrai aujourd'hui, tu vois.
3: Alex va tout vous expliquer, mais vous repartez avec votre mug collector Chéri FM,
0: ouais,
3: bien sûr.
0: Bravo. Non, c'est vrai, selon en tout cas la marque, il faut se décrocher la mâchoire pour le croquer d'un coup. 2600 calories le burger, soit en gros, par exemple, si vous faites le calcul, 5 Big Mac par exemple.
3: Le
0: exactement.
3: Rêve.
0: Voilà.
5: Impossible.
0: Bon, Johan, c'est pas grave, même si vous ne m'avez pas choisi, on vous embrasse quand même.
5: C'est okay. Cool. Merci.
3: Salut,
5: bisous à vous.
0: Salut,
3: Johan.
0: Belle journée. Ah, ça marche pas en ce moment. Hein.
3: Ça marche ça... pour moi.
0: Ah bah pour toi surtout, chérie, c'est la priorité.

0: Écoutez les amis, j'espère que tout va bien pour vous. Juste avant, évidemment, les infos de 9h et de retrouver notre amie Angélique. Que s'est-il passé dans l'émission ce matin? Le réveil chéri, c'est 3 heures de joie, de bonne humeur, de direct, séance récapitulative avec le petit bonhomme.
1: En ce mercredi 14 octobre à 6h10, on a appris, Alex, que tu ne pourras malheureusement pas jouer de Romain dans le prochain Astérix.
2: Eh non, non, tu peux pas.
0: Bah non, exactement, parce que quoi je...
2: T'as le crâne rasé, t'as des tatouages.
0: Ouais, mince.
2: Ce matin,
1: Tiffany nous a avoué qu'elle compte toujours sur toi, hein, Alex, pour lui trouver des places pour les concerts de Céline Dion.
2: S'il te plaît, je te prie.
3: Avec courage.
0: Bah, Dimitri, quel salaud, t'as entendu courage, il y va ce soir, lui.
2: Je l'écoute plus.
0: T'inquiète, je vais faire mon possible.
1: Depuis qu'on l'a reçu vendredi dernier, Alex, t'as non-stop les titres de Sheriff Aluna en tête.
0: Oui.
1: Ce matin, on a appris que Tiffany menace les journalistes qui spoilent Koh-Lanta par message.
2: Arrêtez de faire ça, arrêtez.
1: Et enfin, depuis une semaine, Tiffany garde le poing fermé pour ne pas qu'on voit son index Diti. Et ça, c'était que ce matin.
0: Oui, parce qu'il y a un ongle qui a sauté.
2: Il manque un an.
0: Tu fais manucure aujourd'hui.
2: Moignon,
0: Oh non, jamais de la vie. Angélique est là avec sa chemise à carreaux pour vous accompagner jusqu'à 13h.
2: Salut, et surtout la battle Chéri FM, c'est ça qui nous intéresse. Tayo Cruz, Dynamite.
0: Pas mal.
2: Ouais. Et en face, on a Florida Sugar. Voilà, deux titres qui font danser ce matin. L'application Chéri FM pour valider votre choix. Pour le titre qu'on écoutera à 10h30, vous adorez Sheriff Aluna?
0: Ah oui,
2: vous
0: on
2: l'avez
0: adore.
2: En tête, et ben vous allez la garder en tête puisque elle arrive dans la playlist de Mille ce matin.
0: Ah, il y aura quelque part. Super. Bon, on vous embrasse bien fort. Moi, je traîne pas, il y a pas un Totov qui arrive à la gare.
2: Oh là,
0: il reste jusqu'à dimanche, ça va être sympa. Bah, je vous ferai un compte rendu. Peut-être que je ramène dans l'émission vendredi.
2: En un mot, carnage.
0: Oh oui, s'il te plaît. Super. Quant à vous, passez une belle journée. On se dit quoi à demain?
4: On a trop hâte de vous retrouver. On est trop bien avec vous. À demain.
0: Bisous, salut les amis.
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3: Merci d'avoir choisi Chérie FM ce matin et la playlist 2000. On est là avec Chérie Falouna et Yves juste après les infos sur Chérie FM.
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3: Et vos infos sur Chérie FM Drôme Ardèche, c'est avec Cyril Sanchez. Bonjour Cyril.
5: Bonjour Angélique, bonjour à tous. Une journée en deux temps ce mardi. Alors c'est parfois nuageux ce matin en Drôme Ardèche, mais ce sera par contre bien ensoleillé dans l'après-midi avec un léger vent du nord, pas plus de 40 km/h sur le sud de la vallée du Rhône. Les températures, on attend 23 degrés cet après-midi à Chomérac et Cré, 24 à Aubenas et Viviers. Et le beau temps se poursuit ensuite demain et vendredi.
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5: Plus de 2300 manifestants étaient présents dans les rues de Drôme Ardèche hier. Nouvelle journée de mobilisation lycéenne. Des jeunes rejoints une nouvelle fois par les syndicats et certains parents. Ils réclament plus de moyens pour l'éducation nationale et la fin de Parcoursup. On a compté jusqu'à 600 manifestants à Valence et Aubenas, 300 à Montélimar, une centaine à Crédit ou Privas. Des tensions ont éclaté à Valence et Montélimar où les policiers ont été caillassés. 9 personnes ont été arrêtées, dont 7 mineurs. Conséquence, les courses feront à distance aujourd'hui au lycée Algou-Lafemas de Valence. Les rassemblements sont aussi interdits aux abords de l'établissement toute la journée. C'est aussi dans l'actu, 4 salariés victimes d'un accident du travail hier chez Alpha Form à Beausemblant dans le nord de Rome. Une machine de cette usine d'emballage plastique a surchauffé. Les victimes ont été brûlées aux mains et au visage par du plastique en fusion. Elles ont été hospitalisées à Romans et à Nonay. Il a été transféré à Paris et doit être présenté dans la journée à un juge antiterroriste. L'adolescent de 14 ans qui a tiré lundi matin sur le principal et une enseignante de son collège d'Aubagne serait inscrit dans une mouvance fasciné par les tueries de masse. Le parquet national antiterroriste s'est donc saisi de l'enquête. Enfin, tous en rose en ce mois d'octobre, c'est le mois de lutte contre le cancer du sein. À Montélimar, le centre ressources accueille depuis plus de 10 ans les malades du cancer et leurs proches. Ce vendredi, il organise une grande journée d'animation à l'occasion d'Octobre Rose. 7 femmes et un homme touchés par la maladie ont notamment accepté de participer à un défilé de lingerie. Fabienne, Aude, Sophie et Marité nous expliquent le message qu'elles souhaitent faire passer en montant sur scène.
7: On a envie d'être bien et de montrer à tout le monde que même si on est malade, on est soi-même et on est surtout des femmes. Et on a beau être habillé, déshabillé, notre corps peut être meurtri ou pas du tout, mais on est là. Et c'est juste ce qui compte.
8: C'est un défi, c'est montrer que quand on a un cancer, on peut rester féminine, on peut être jolie. Et ça, c'est très important pour moi.
9: Oui, puis c'est aussi donner un espoir, finalement, que ben, la maladie, on peut la traverser. On est vivante, on est là.
5: Et le défilé aura lieu donc ce vendredi à 16h au Centre Ressources à Montélimar. Au programme aussi des stands, différents ateliers gratuits, encore une conférence sur la santé intégrative. Vous avez toutes les infos auprès du Centre Ressources. Voilà pour l'actualité de ce mercredi matin. Oui, on est mercredi déjà. Vous retrouvez tout de suite Angélique, elle vous accompagne jusqu'à 13h sur Chérie FM Drôme Ardèche.

0: Chérie Falouna sur Chérie FM, elle était dans le Réveil Chérie avec Alex et Tiffany vendredi dernier. Ce titre, elle l'a chanté en live. C'était un retour dans les années 2000, comme on aime. Le live à réécouter, à voir sur les réseaux sociaux du Réveil Chérie, évidemment. Le podcast de l'émission est disponible sur l'appli Chérie FM. Les années 2000, c'était aussi Avril Lavigne. Rihanna et Cheryl Cole. Et c'est justement la prochaine playlist 2000 sur Chérie FM qui arrive là dans quelques secondes.
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Chérie FM et ce duo qu'on adore, chère Alicia Keys. L'américaine devrait d'ailleurs sortir un nouvel album d'ici la fin de l'année. On ne pouvait pas réveiller meilleur cadeau pour terminer 2026. Comme la réédition du troisième album de Britney Spears, Britney, qui sera disponible le 6 novembre prochain avec des inédits à l'intérieur, dont une collab avec Justin Timberlake. Le titre a été enregistré en 2021 quand ils étaient fiancés. Sur Chérie FM ce matin, le Saiyan Soupacro et les frères Hanson. Vous savez quoi, c'est 30 minutes de musique non-stop qui arrive sur Chérie FM, c'est la playlist 2000.

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1: Pendant une demi-heure, et ben on va pas s'en priver. Britney Spears, le Science Super Crew et Mary Mary sont sur Chéri FM.
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0: C'est Chérie FM, c'est la playlist d'Emile, c'est plein de souvenirs. Et à 10h, on est là pour continuer avec les artistes 2000, David Guetta, Akon et Britney Spears sur Chérie FM.
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0: Merci d'avoir choisi Chérie FM ce matin. Une petite piqûre de rappel pour vous faire penser à voter pour la battle Chérie FM de ce mercredi. Quel titre vous allez choisir ce matin? On l'écoutera à 10h30. Est-ce que ce sera plutôt Tayo Cruz, Dynamite? Ou alors Florida, Sugar? Largement en tête des votes, vous pouvez encore tout changer en votant sur l'application Chérie FM. Allez-y, le résultat, je vous l'ai dit, c'est à 10h30. Là, tout de suite, la playlist de 1000. C'est Maria Carey et Pink sur Chérie FM.
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0: Les icônes des années 2000 sur Chéri FM, évidemment. Alizée, il y aura aussi Katy Perry et Shakira ce matin.
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0: Mais on s'arrête d'abord sur la Battle Chéri FM de ce mercredi. Florida, Otayo Cruz est à 76%. Vous avez très largement voté pour ce titre qui a marqué l'été 2010. Il s'agit de Dynamite qu'on écoute maintenant sur Chéri FM.

0: mercredi avec Chérie FM, on glisse vers le milieu de semaine. Alors oui, le mercredi est une journée bien chargée, à la maison, au travail, mais la playlist de Chérie FM est taillée pour vous motiver à 2000% ce matin et toute la journée. On est au cœur des années 2000 et on va profiter, vous savez quoi, d'une nouvelle demi-heure de musique non-stop. Et il y aura les Black Eyed Peas. Ça marche toujours, Naughty et Beyoncé au programme aussi sur Chérie FM, c'est la playlist 2000. 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
2: Et pendant cette demi-heure, on va croiser Beyoncé, Naughty et les Black Eyed Peas aussi sur Chérie FM. C'est la playlist 2000.

0: peu de temps, mais quand même 30 minutes de musique non-stop. À 11h, ça continue avec les artistes de la playlist 2000, et notamment Beyoncé, All City et Yves Larocque sur Chéri FM.
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0: Bonne matinée avec Chéri FM. Sur la route, peut-être là tout de suite pour rejoindre Paris et applaudir Céline Dion ce soir à la Plénitude Arena. Dernière ligne droite avant les derniers concerts de l'année pour Céline. L'ultime concert 2026, ce sera samedi soir. Une série de concerts évidemment historiques et inoubliables pour ceux qui ont eu la chance de la voir. Céline Dion sur Chéri FM ce matin. Il y aura aussi Rihanna. Et on signerait bien pour la revoir elle aussi sur scène et avec un nouvel album. Hein. On est bien d'accord. Céline Dion, Rihanna, Jamelia, c'est la playlist de Mix sur Chéri FM tout de suite.
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C'est pas plus compliqué que la prochaine demi-heure de musique non-stop qui arrive, évidemment dans les années 2000 avec Lady Gaga. Il y aura aussi Robbie Williams et les Pussycat Dolls sur Chérie FM.

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2: Et c'est pour vous 30 minutes de musique non-stop avec les Pussycat Dolls, Robbie Williams et Lady Gaga pour démarrer cette demi-heure sur Chérie FM.

merci d'avoir choisi Chérie FM. Et vous êtes nombreux à le faire. À midi, on est là avec la playlist 2000. Britney Spears, les Olsens et les Pussycat Dolls sur Chérie FM. 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

0: Chérie FM, c'est votre playlist 2000 à retrouver aussi sur scène en concert. 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Anastasia, on va pas la manquer dans la prochaine playlist 2000 sur Chérie FM. Il y aura aussi Britney Spears et Bob Sinclair sur Chérie FM.
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0: Chérie FM, avec vous le mercredi quand on donne tout pour le travail, quand on est à la maison pour garder les enfants. En plus cette année on s'est dit que pour les bonbons d'Halloween on allait les faire maison. Bref, quand les journées sont intenses, on n'attend qu'une chose avec impatience, c'est le soir. Chérie Génération 2000, 22h minuit avec Séverine Ferrer. 2 heures d'immersion totale dans les années 2000, c'est à ne pas manquer, ou c'est à retrouver aussi à tout moment en podcast sur l'appli Chérie FM. Hey Madonna, David Guetta et Sean Paul. C'est déjà 30 minutes de musique non-stop qui reviennent tout de suite sur Chérie FM, c'est la playlist 2000.
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0: de passer par chez nous, chérie FM, 13h, la playlist 2000 non-stop pendant toute une demi-heure. Nadia, Lily Allen et Sean Paul sont avec nous.
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Chérie FM, c'est ça la playlist 2000 des classiques pour vous booster toute la journée, vous faire chanter, vous faire revivre les bonnes sensations de vos années 2000. Il est un peu le grand patron du hip-hop R&B, années 2000. Il a lancé des talents comme Alia ou Nelly Furtado. Il est à la recherche de son prochain poulain. C'est Timbaland qu'on va retrouver très vite. Il a lancé un concours pour dénicher de nouveaux talents à la clé, un duo sur son prochain album. D'ailleurs, il y a encore des Français en compétition pour les quarts de finale du Timbaland Global Search 2026. On va le retrouver, nous, en 2006 avec

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0: FM, les ladies de la playlist de Denis, des girl band iconiques à suivre dans la prochaine demi-heure sans interruption. On aura les Destiny's Child et les Spice Girls. Et puis on en a parlé dans le Réveil Chéri sur Chéri FM. Plusieurs titres inédits de Britney Spears vont bientôt voir le jour, notamment un duo enregistré avec son boyfriend de l'époque, Justin Timberlake. Il avait été écarté de l'album. Il va ressortir le 6 novembre sur la réédition de Britney, son troisième album, duo inédit entre Justin Timberlake et Britney Spears. Pour le moment, c'est un Justin tout seul qu'on va retrouver sur Chéri FM, classique de la playlist de Denis, Cry Me a River. Après donc les Destiny's Child, les Spice Girls et aussi Yannick sur Chéri FM, un souvenir culte.
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0: elles étaient quand même sympas ces soirées-là. Et vos après-midi, ils sont tout autant. Au son de la playlist 2000 sur Chéri FM, il est 14h. Sophie Alice Baxter arrive. On écoute aussi Matt Pokora et Justin Timberlake.
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Chérie FM, elle prend le contrôle de la playlist 2000. Chaque soir, une animatrice star des années 2000 qui a clairement accompagné tous nos samedis matins. On avait Charlie et Lulu pour le Hit Machine et on avait Séverine Ferrer dans Fan 2 avec tous les potins sur les stars de l'époque. Les stars Chérie FM d'aujourd'hui, ceux que vous croisez chaque jour dans la playlist 2000. Et Séverine a suivi le mouvement puisqu'elle est chez nous tous les soirs dès 22h dans Chérie Génération 2000. Vous serez au rendez-vous.

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0: 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Christina Aguilera, grande chanteuse, icône de nos années 2000. Elle incarne le glamour. C'est pas pour rien qu'elle vient d'être choisie comme égérie d'une grande marque de maquillage pour sa campagne de Noël. On aura de la Christina Aguilera placardée sur les affiches entre les guirlandes et les décos. Et parce qu'on n'est pas du tout là et qu'on est beaucoup plus proche des cocotiers que des sapins de Noël, on va s'offrir une petite parenthèse sous le soleil de la Barbade avec Rihanna qui sera là tout à l'heure. Il y aura Ashanti avant ça. Ashanti, Fat Joe, Martin Solveig et aussi Michael Jackson sur Chérie FM. C'est reparti pour 30 minutes de musique sans interruption.
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0: Il sortira un nouvel album fin novembre. Christophe Willem sur Chéri FM, double jeu. Et nous, on la joue franc jeu. Hein. La radio des années 2000, c'est Chéri FM. Une demi-heure de musique non-stop. Pink arrive, Madonna et aussi Ashanti sur Chéri FM.
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Chérie FM porte du casque obligatoire avec le duo Daft Punk et l'un des plus gros succès du duo robotique le plus influent de la scène électro-française. En duo, eux aussi, mais un peu plus intime déjà, le couple Beyoncé-Jay-Z à suivre, Blue aussi dans la playlist 2000 et Marc-Antoine sur Chérie FM.

0: Chérie FM, couple royal de la playlist 2000, Beyoncé, Jay-Z pour le génialissime Crazy in Love. Ils étaient fous amoureux, eux aussi, dans les années 2000. Bon, ça a été un petit peu plus tempétueux entre ces deux-là, mais leur histoire d'amour a marqué la décennie de Justin Timberlake et Britney Spears, qui à l'époque avaient enregistré un duo, resté dans le plus grand des secrets, un morceau jamais dévoilé et qui ressort à l'occasion de la parution d'une réédition anniversaire d'un album de Britney. On vous le fait découvrir sur chérifm.fr, ce duo inédit des deux stars, et on va l'écouter sur Chérie FM. Britney Spears cet après-midi, ce sera pas loin après Lady Gaga. Lady Gaga, Paparazzi, Britney Spears donc, et aussi Niarz Barclay pour de nouveau une demi-heure de musique sans interruption, Chérie FM.
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0: C'est aussi une bonne après-midi avec Chérie FM. Le bon son de la playlist 2000 en non-stop pendant 30 minutes. Il est 16h. On continue avec Sherif Alouna, David Guetta et Britney Spears sur Chérie FM.
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0: Jamil et sa princesse, Sherifa Luna, révélée dans Popstar et tous les classiques qu'on lui connaît quelque part. Il avait les mots ou encore ce titre en duo comme avant. Et c'était comme à la belle époque la semaine dernière quand elle est venue nous voir dans le Réveil Chéri. Sherifa Luna a chanté en live. Vous retrouvez toutes les images, les vidéos sur les réseaux de Chéri FM. Suivez-nous, Insta, Facebook, le compte Chéri FM et celui du Réveil Chéri. Alexandre Devoise et Tiffany Bonvoisin de retour demain matin dès 6h sur Chéri FM. Avec la musique qu'on aime au réveil et toute la journée, la playlist 2000, les Black Eyed Peas à suivre très vite. On écoute aussi Amel Bent cet après-midi et Jojo sur Chéri FM. À tout de suite.
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0: Chérie FM, la radio anti-stress pour de bonnes journées. Au rythme de la playlist 2000, c'est Didier Bonicelle qui va venir vous prendre la main dès 17h. 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En attendant, on va revenir avec un petit bout de soleil. Papi Sanchez sur Chérie FM. Enamorame. Il y aura aussi Katy Perry très vite, les Pussycat Dolls et puis celle qui vient de terminer son marathon de concerts à Madrid. Elle en a enchaîné 13 quand même, c'est Shakira qu'on écoute sur Chérie FM.
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0: Chérie FM, elle vient de terminer sa résidence madrilène, la star latina Shakira. Elle a fait 13 concerts quand même à Madrid. Tu en aurais fait autant, Didier?
1: Non, j'en aurais pas fait autant, mais je suis très jaloux parce qu'il y a une partie de l'équipe de Chérie FM qui s'est organisée un petit séjour à Madrid. Ils n'en ont pas parlé.
0: Mais ils en ont... Ah, ça, c'est sûr qu'on n'a pas
1: notamment
0: été invité.
1: Notamment Séverine Ferrer. Enfin, je dis ça, mais
0: on dit ça, on ne dit rien. On veut surtout rien dire. Shakira qui a fait en plus construire son propre stade pour l'occasion. Est-ce qu'il y a le stade Didier Bonicelle quelque part?
1: Ça, c'est... Oui, mais au fin fond de la Lozère. Tu vois, voilà, il faut y aller.
0: Okay. C'est parti pour 17 20, Didier Bonicelle, ouais. Candice Riway, bonsoir.
2: Bonsoir.
0: Et on se retrouve demain.
1: Belle fin d'après-midi avec le 17-20 qui continue avec les Spice Girls et les Pussycat Dolls. Juste après la Minute Info sur Chérie FM, il est 17h.
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1: La Minute Info de ce mercredi avec le retour de Candice Riway en direct. Bonsoir Candice.
2: Bonsoir Didier, bonsoir à tous.
1: La météo est un peu de brouillard au nord demain matin.
2: Oui, principalement dans le Grand Est et en Bourgogne-Franche-Comté. Ailleurs, le temps s'annonce ensoleillé, surtout l'après-midi. Côté température, prévoyez en matinée 11 degrés à Strasbourg, 14 à Lyon, 16 degrés à Paris et Rennes, 19 à Marseille et 20 degrés à Bayonne. Dans l'après-midi, ça grimpe, il fera jusqu'à 28 degrés à Tarbes.
1: Et que faut-il retenir de ce mercredi, Candice?
2: Deux jours après la fusillade d'Aubagne, le parquet antiterroriste a requis le placement en détention provisoire du collégien de 14 ans. L'adolescent a reconnu les faits mais assure ne pas avoir voulu tuer les personnes ciblées. Il dit avoir voulu se venger de camarades et d'enseignants qui, selon lui, le harcelaient. Dans le reste de l'actualité, le nombre de féminicides augmente en France. 111 femmes ont été tuées par leur conjoint ou ex-conjoint en 2025, selon le ministère de l'Intérieur. Cela représente une hausse de 4% sur un an. Bonne nouvelle pour les salariés de Duralex. Le tribunal de commerce d'Orléans a validé le projet de reprise de la verrerie par l'entrepreneur Cédric Meston. 155 emplois seront préservés.
1: Ah, ça, c'est une bonne nouvelle. Oui. En plus, c'est des vers de notre enfance.
2: Exactement.
1: Avec les numéros au fond. On termine avec du cinéma, Candice. C'est le nouveau film Narnia se dévoile dans une bande-annonce.
4: Wow, il existe d'autres mondes. Peut-être des centaines de mondes. Même une infinité de mondes.
2: Mais oui, Didier, infinité de monde dont vous aurez un aperçu dans la bande-annonce de ce futur long métrage réalisé par Greta Gerwig, qui avait fait notamment Barbie, baptisé Narnia, le neveu du magicien. Le film sortira en avril prochain sur Netflix.
1: T'imagines, ça fait 17 ans qu'on attend ça.
2: Eh oui, j'attendais ça avec impatience, personnellement.
1: Eh ben, tu vas prendre un coup de vieux, c'est moi qui te le dis. Candice, à tout à l'heure, 18h.
2: À tout à l'heure.
1: Pour d'autres infos. Et là, nous sommes partis tous ensemble jusqu'à 20h pour bien terminer cette journée, le 17-20 en direct avec les Spice Girls et tout de suite, voici les Pussycat Dolls.

0: On se rend compte que les années 2000, c'était quand même énormissime sur Chéri FM, les Nègres Marrons avec le bilan.
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0: Et les Nègres Marrons qui sont de retour d'ailleurs, on vous en parlait il y a quelques jours dans l'Info Feel Good. Grande tournée, 20 ans après la sortie de ce titre. Ils seront les Nègres Marrons à Barraqueville en concert samedi prochain. C'est dans l'Aveyron et du côté du Havre début novembre. Toutes les dates vous attendent sur chérifm.fr. Interview également à regarder sur tous les réseaux sociaux de Chéri FM. Il est 17h13, bienvenue pour le 17-20 de ce mercredi. On termine bien cette journée ensemble jusqu'à 20h. Avec Séverine Ferrer qui vous racontera dans un quart d'heure l'histoire incroyable d'un tube de Robbie Williams qu'on va écouter évidemment avec grand plaisir. Ce sera juste après Vanessa Carlton, DJ Antoine et un classique de Leslie juste après la météo.
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2: Il y aura du brouillard demain jeudi en début de journée sur la moitié nord du pays, mais le soleil va s'imposer au cours de la matinée. Le ciel restera voilé en revanche sur le Grand Est, la Bourgogne et les Alpes. Pas mal de nuages également sur la Bretagne, un ciel variable sur les côtes de la Manche et les Hauts-de-France. Et puis partout ailleurs, vous allez profiter demain d'une journée très ensoleillée et agréable avec des températures exceptionnellement douces pour la saison puisqu'on attend de 19 à 25 degrés sur la moitié nord et de 22 à 29 degrés sur la moitié sud. À 17h30, Séverine Ferrer. Et la playlist des 1000 continue maintenant avec Vanessa Carlton sur Chérie FM.
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0: Hey, on est en mode de karaoké avec ce classique de Leslie. C'est le bon choix, la bonne radio avec Sean Paul, Kesha Cole, Rihanna et Colio qui arrive avant 18h. Vous écoutez Chéri FM 17h30.
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0: Et comme tous les jours avec son énorme collection de CD de titres. Et c'est vrai en plus.
2: J'en ai à revendre. Bonjour tout le monde. Bonjour Didier.
0: Salut Séverine. Alors dans cette collection, il y a un morceau qui a une histoire incroyable signé Robbie Williams.
2: Ah non mais attends, c'est fou parce que franchement j'adore ce morceau. Donc ouais. Un morceau de notre Manu Chao national dont Robbie est fan. Mais j'avais complètement zappé que mon chouchou avait repris ce morceau. C'est Bongo Bong and Je ne t'aime plus. Et cette version alors de Robbie avec sa voix pop là, qui est si singulière. Et puis les chœurs d'une autre artiste qui a été révélée dans les années 2000 et qui était encore inconnue à cette époque.
0: Ouais, et qui s'appelle Lily Allen.
2: Exactement. Et oui. Et puis Robbie hein, qui continue de cartonner avec son album Britpop. Et alors il vient de nous en dévoiler un petit peu plus sur son projet très mystérieux. Il y a quelques temps des affiches dans les rues de Londres, c'était très étrange, marqué RW27. Et désormais on sait que c'est une grande tournée qui se prépare avec deux premiers concerts à l'été 2027 en Angleterre et en Irlande. On va suivre ça de très près hein.
0: Absolument, il nous l'a joué un peu à la Céline Dion, tu te souviens,
2: c'est ça, avec des affiches partout dans les rues, et bien voilà, il vient d'en révéler un tout petit peu plus.
0: Allez, ce titre, vous le connaissez, c'est une reprise de Manu Chao, de la Mano Negra aussi, évidemment.
2: Mais oui, Bong Bong and
0: Je ne t'aime plus. Mais je te donne rendez-vous tout à l'heure,
2: moi aussi, c'est vrai. À tout à l'heure dans Chéri Génération 2000.

0: Chérie FM, c'est la radio qui vous passe toute la journée tous les tubes des années 2000. J'adore ce duo, ainsi Sean Paul, Kesha Cole, When You Gonna Give It Up, 17h42, à tout à l'heure, 18h, pour la Minute Info avec Candice Riouet, et un point sur les sorties ciné de ce mercredi, avec notamment une nouvelle adaptation des Misérables classiques de Victor Hugo, avec un très joli casting. Candice vous raconte tout ça à 18h, dans la Minute Info de Chérie FM, et d'ici là, un classique de Rihanna, le 17-20, c'est aussi Colio, et vous allez chanter au soleil avec Jennifer avant 18h.
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0: Vous écoutez Chérie FM, réchauffer son corps au soleil, c'est à peu près ce qu'on a fait aujourd'hui toute la journée. Incroyable cette météo qu'on
1: distribue. Incroyable.
0: 28 degrés à Carcassonne.
1: Mais quand même. Hein.
0: Ouais, on est le 14 octobre, tout va bien. La Minute Info Candice Riouet et la playlist de mythes qui continue dans le 17-20 avec les Link Up et David Guetta. Il est déjà 18h.
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0: Allons-y pour la Minute Info en direct. Candice, on démarre avec la météo et des températures encore chaudes demain, notamment dans le sud du pays.
1: Oui, avec déjà le matin 22 degrés à Ajaccio, 20 à Biarritz et 19 degrés à Nice. Ailleurs, il fera 18 à La Rochelle, 17 degrés à Brest, 16 à Paris ou encore 13 degrés à Mulhouse. Dans l'après-midi, comptez entre 16 et 28 degrés dans tout le pays. Et puis côté ciel, de belles éclaircies sur la majeure partie du territoire, mais un peu de brouillard le matin dans le nord-est.
0: Et que faut-il retenir de l'actualité aujourd'hui, Candice?
1: Au lendemain de la 5e journée de mobilisation des élèves, un peu moins de 200 lycées sont fermés aujourd'hui. Plusieurs syndicats appellent à rejoindre les manifestations des Gilets jaunes prévues ce samedi. Depuis le début du mouvement, près de 8000 personnes ont été placées en garde à vue selon le ministère de la Justice. Parmi eux, 26 ont été placées en détention provisoire. L'actualité, c'est aussi les derniers chiffres des féminicides en France. 111 femmes ont été tuées par leur conjoint ou ex-conjoint l'année dernière, soit une augmentation de 4% par rapport à 2024. En bref, la verrerie Duralex, finalement sauvé. Le tribunal de commerce d'Orléans a validé le projet de reprise de l'entrepreneur Cédric Meston. Sur les 220 emplois, 155 seront sauvegardés.
0: Et on termine, Candice, avec du cinéma et pas mal de nouveautés à découvrir dès aujourd'hui.
1: À commencer par le blockbuster français Les Misérables, nouvelle adaptation du chef-d'œuvre de Victor Hugo. Autre film à voir, Street Fighter. La chanteuse Leslie est d'ailleurs sur la bande originale de ce long métrage avec le titre Game Over. Toute l'actu ciné, c'est aussi à 19h30 sur Chérie FM.
0: Ouais, et on sera bien entouré.
1: Oui, exactement.
0: Tarim.
1: Oui, qui sera avec nous pour en parler.
0: Et pour parler des Misérables.
1: Exactement.
0: Candice, à tout à l'heure, donc 19h30.
1: À tout à l'heure, Didier.
0: Je sens que tu vas profiter de la terrasse de Chérie FM parce qu'il y a une météo de dingue. J'espère que c'est la même chose chez vous. Et vous allez monter les sons avec David Guetta et Econ, mais aussi les tout débuts de Matt Pokora à suivre. C'était à l'époque des Link Up, c'est sur Chérie FM.

0: Vous écoutez Chéri FM, la radio idéale pour bien terminer cette journée de mercredi. Il est 18h11.
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0: On vient de l'apprendre, il va y avoir un nouveau film consacré à Astérix, nos aventures préférées, notre Gaulois préféré, Astérix et Obélix. Alors si je vous en parle, c'est que le tournage va débuter au printemps prochain en Ile-de-France et vous avez peut-être une chance d'apparaître à l'écran puisque Jonathan Cohen, qui sera le réalisateur de ce nouveau volet des aventures d'Astérix, recherche des figurants âgés entre 16 et 90 ans avec une petite spécificité pour les hommes, il faut être absolument blond, rouge, châtain, moustachu, de préférence avec des cheveux longs, enfin style gaulois. Et si vous voulez candidater, c'est en plus pas mal payé, c'est 108€ par jour de tournage, histoire de se régaler un tout petit peu et puis sortie du film, je pense, courant 2028. Merci pour ce bon plan. Asia arrive dans quelques minutes. Dans la playlist 2000 du 17-20, il y aura aussi Will Smith et un classique de Tatou qui arrive juste après la météo.
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16: Avec du brouillard demain jeudi en début de journée sur la moitié nord du pays, mais le soleil s'imposera au cours de la matinée. Le ciel restera voilé en revanche sur le Grand Est, la Bourgogne et les Alpes. Pas mal de nuages sur la Bretagne, un ciel variable sur les côtes de la Manche et les Hauts-de-France. Et puis partout ailleurs, la journée de demain sera très ensoleillée et agréable avec des températures exceptionnellement douces pour la saison. On attend de 19 à 25 degrés demain sur la moitié nord et de 22 à 29 degrés sur la moitié sud. Profitez-en. 18h30, c'est le collecteur Chérie FM et tout de suite voici Will Smith et ce classique de Tatou dans le 17-20 sur Chérie FM.

0: prenez soin de vous. Écoutez Chérie FM toute la journée avec la playlist de Mille. Vous allez voir, les rides s'effacent, c'est un truc de malade. Il est 18h30.
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0: C'est tous les jours du lundi au vendredi 18h30. Et alors maintenant, vous pouvez nous envoyer des messages sur tous les réseaux sociaux de Chérie FM si vous avez des idées de titres année 2000, évidemment, à côté desquels on serait un peu passé, qu'on a oublié et que vous aimeriez bien entendre sur Chérie FM. Envoyez-nous vos messages donc sur les réseaux sociaux. Et pour le collecteur de ce soir, j'ai choisi un des tubes de l'été 2006. Il est signé du DJ néerlandais Fédé Le Grand. Ce titre a été le premier gros tube de sa carrière et vous avez probablement déjà dansé dessus puisqu'il s'est classé numéro 1 du Top Club en France avec en prime un clip ultra torride. Voici Put Your Hands Up for Detroit, Fédé Le Grand, et c'est le collecteur de ce mercredi dans le 17-20 sur Chérie FM. Régalez-vous.

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Lose Yourself, bande originale du film 8 Mile, qui a valu un Oscar de la meilleure chanson originale à Eminem. Il y aura aussi Coldplay et Wallen, juste avant 18h sur Chérie FM.

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0: Et tous les tubes des années 2000 que vous aimez sont évidemment sur Chérie FM. Allez, c'est l'heure de l'apéro time. C'est officiel avec Lady Gaga et tout de suite voici Pink. Vous écoutez Chérie FM, il est 19h.
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0: bon début de soirée, vous écoutez Chérie FM.
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0: J'ai envie de vous dire, profitez de l'été indien aujourd'hui, mercredi, pour prendre l'apéro entre copains, entre copines, en famille, avec des potes à la maison ou à l'extérieur, et le tout évidemment avec la playlist de Chérie FM. Et tout à l'heure à 19h30, la sélection Chérie FM, comme tous les mercredis, sélection cinéma, avec le retour d'une nouvelle version, une nouvelle adaptation au ciné des Misérables. Tahar Rahim, l'un des acteurs principaux, viendra nous en parler sur Chérie FM. Quand distribué à adorer, c'est vous dire si c'est bien. Britney arrive dans la prochaine demi-heure. Britney Spears. Il y aura aussi J-Lo et Pitbull et un classique de Lynn Rimes. Juste après la météo, bon début de soirée.
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21: Avec du brouillard en début de journée sur la moitié nord du pays demain jeudi, mais le soleil s'imposera au cours de la matinée. Le ciel restera voilé sur le Grand Est, la Bourgogne et les Alpes. Pas mal de nuages sur la Bretagne et puis partout ailleurs. Du soleil et des températures assez exceptionnelles. Il fera de 19 à 25 degrés demain sur la moitié nord et de 22 à 29 sur la moitié sud. On se fait un ciné avec Candice Riouet, 19h30.
22: Ah oui, je vous propose d'aller voir Les Misérables qui reviennent donc au cinéma avec une nouvelle adaptation. Tara Rahim sera là d'ailleurs pour nous en parler.
21: Et ce sera juste après le duo Gillo Pitbull. Et dans la playlist 2000, voici Britney Spears sur Chéri FM.

0: très bon début de soirée avec Chéri FM. À 20h tout à l'heure, Caroline Alexis pour Chéri Frenchy. Vous écoutez Chéri FM, il est déjà 19h30.
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0: Et comme tous les mercredis, la sélection Chéri FM, c'est avec Candice Riouet. Salut Candice.
3: Salut Didier, bonsoir à tous.
0: Et on commence avec un roman que nous avons tous étudié à l'école. Les Misérables de Fred Cavaillé sort aujourd'hui dans une nouvelle adaptation.
3: Et le casting est 5 étoiles Didier. Vincent Lindon incarne Jean Valjean, l'ancien bagnard repenti. Benjamin Laverne et Camille Cotin jouent les redoutables Thénardier. Tahar Rahim se glisse lui dans la peau de l'inspecteur Javert. L'acteur nous parle d'ailleurs de son personnage au micro de Chéri FM.
4: Il y a tout un mystère autour de Javert dans le livre qui le rend spectral, puissant. Et Fred et moi, on a eu dans l'envie de soulever ce petit voile pour comprendre d'où venait Javert, ce qu'il était, ce qu'il a rendu si brutal, si obsédé par l'ordre. Et de comprendre ce qu'essaye, je pense, moi, l'œuvre de Victor Hugo de nous dire, c'est que tout le monde est humain, que personne ne n'est mauvais. Et de essayer de nous faire comprendre comment un système peut broyer ou installer quelqu'un jusqu'à le pousser à faire de mauvais choix ou des erreurs de jugement.
0: Voilà, nouvelle version des Misérables à voir aujourd'hui au ciné. Puis si vous avez envie de sortir en famille, le film d'animation Mochi est fait pour vous.
3: Oui, Mochi, c'est un chien au physique assez ingrat, mais qui a un grand rêve, participer au concours du plus beau chien.
5: Si je remporte un concours de beauté, peut-être que quelqu'un voudra m'adopter.
0: C'est peut-être un chihuahua.
3: Ah oui. Bon, en tout cas, c'est tout mignon. Et ouais. Puis, si vous aimez l'action et les jeux vidéo, il y a Street Fighter. Street Fighter avec la chanteuse Leslie qui est sur la bande originale de ce film avec ce titre que vous entendez, Game Over. C'est en collab avec le rappeur TH. Bah,
0: c'est le retour de Leslie des années 2000, quoi.
3: Oh que oui.
0: Et d'un jeu vidéo que vous avez certainement tous adoré.
3: C'est sûr.
0: Ah oui, dès qu'il y avait de la bagarre, je peux dire que tous les mecs, ils étaient à donf. Hein.
3: Oui, mais même les meufs.
0: Les meufs aussi. Candice, belle soirée. À demain.
3: À demain.
0: Toute l'actu du ciné est à retrouver en podcast sur chérifm.fr et sur l'appli chérifm à suivre Dr. Dre, Fats and Small dans la prochaine demi-heure de la playlist 2000. Et le 17-20 continue maintenant avec Lynn Rimes. Voici Can't Fight the Moonlight sur chérifm.

0: 24. Vous écoutez Chérie FM. Qu'est-ce que ça fait du bien? Ça, c'est notre copine Sophie Elise Bextor, 19h41. C'est votre copine aussi du soir, Caroline Alexis, qui arrive tout à l'heure à partir de 20h. Salut Caro.
1: C'est vrai. Mais bonsoir Didier, bonsoir tout le monde.
0: Par contre, je vous déconseille absolument de monter en voiture avec Caro.
1: Ah, mais t'as tort.
0: Alors, écoute, je touche
1: du bois, pas d'accident du tout.
0: Alors, je touche du bois pour toi aussi. Mais est-ce que tu sais faire les créneaux?
1: Ah,
0: ça rigole moins d'un coup. Hein.
1: Ça dépend.
0: Alors je te pose la question parce que aux États-Unis a eu lieu il y a quelques jours, et je vous assure que c'est vrai, un championnat de créneaux, de stationnement en créneaux.
1: Ah.
0: Ça s'est passé à Pittsburgh en Pennsylvanie. Il y a eu 200 participants. Donc l'objectif.
1: Et combien de participantes?
0: De participants, je sais pas, mais j'ai vu les images. Il y a aussi des femmes, et je dois avouer qu'elles se débrouillent pas si mal que ça. Tu vois.
1: Évidemment, évidemment, tout le monde n'est pas gauche comme moi.
0: Alors voilà, parce que alors Caro qui arrive à Chérie FM, ça donne ça. Poussez-vous, je vais me garer. Alors
1: c'est totalement faux. Je fais vite, mais en fait j'ai appris en

0: à me garer à droite. Je te jure, on m'a appris à me garer à droite. Et il a fallu que je rentre dans une grande ville, Bordeaux en l'occurrence, pour apprendre à me garer seul à gauche.
1: En tout cas, tu ne battras pas le record du stationnement au créneau qui est de 6 secondes seulement.
0: Waouh!
1: Ah ouais! Caro, elle a même pas le temps de trouver la marche arrière.
0: Ah ben là, je mets mon clignotant déjà. Je me recoiffe ma petite mèche. Et je souris et on y va.
1: Allez, Timbaland, Fats and Small et Sergio Mendes arrivent juste avant Chérie Franchi tout à l'heure à 20h.
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très bonne soirée à l'écoute de Chérie FM. Bonsoir, c'est Caroline Alexis, tous les soirs 20h-22h, place aux années 2000, 100% Frenchie, et tout de suite voici les L5, Indila et Corneille, il est 20h.

0: d'écouter Chéri FM, il est pratiquement 20h15, c'est l'heure de dîner, bon appétit. Dans le Réveil Chéri, ce matin, 6h-9h, Alex et Tiffany nous parlaient de l'incroyable hamburger proposé par un fast-food japonais. Le hamburger impossible à manger, c'est son nom, qui contient 7 steaks hachés, si vous voulez tout réécouter. Et je vous comprends, pour avoir tous les détails, rendez-vous sur chérifm.fr. Vous avez tout le replay, le Réveil Chéri, demain matin, 6h, en direct.
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0: Et dans un instant, Céline Dion, Tribal Jam et Zao sur Chéri FM.
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0: Merci.
1: Chérie FM, le dernier concert 2026 de Céline Dion aura lieu samedi, mais elle revient début mai 2027. Bientôt 20h30, Chérie Frenchy continue avec Nadia Pergarnier

0: Merci d'écouter Chérie FM et vive les années 2000. Chaque soir de 20h à 22h, ma playlist 2000 est 100% Frenchie. C'est un week-end important pour Matt Pokora. Il termine sa tournée Adrenaline Tour samedi. Il sera à Amiens et dimanche, dernière date officielle de la tournée, il sera à Caen. Nous écouterons Matt Pokora des années 2000 dans Chérie Frenchie aussi. Vita et 113. Bonne soirée avec Chérie FM.
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0: Chérie FM, merci de nous rejoindre dans Chérie Frenchy. Tous les soirs, 20h, 22h, ma playlist 2000 et 100% Frenchy. Voici Kyo, Jennifer et Diams, Chérie FM, il est 21h.
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0: Chérie FM, Kyo fera son retour sur scène dès janvier 2027 avec une tournée des Zéniths et la Plénitude Arena à Paris le 13 mars 2027. Vous écoutez Chérie FM, il est 21h15. Très bonne soirée, ma playlist 2000 et 100% Frenchie comme tous les soirs, 20h, 22h. A tout de suite avec Leslie, Julien Doré et Willy Dancy. La radio des années 2000, c'est Chérie FM.
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0: Chérie FM, vous aimez les années 2000, vous écoutez la bonne radio. Et à 22h, Séverine Ferrer prend les commandes. Chérie Génération 2000, c'est une immersion totale dans la première décennie mythique. C'est tous les soirs de 22h à minuit. Avant cela, dans Chérie Frenchy, j'ai prévu Tragédie, Vianney et Tiziano Ferro. Oh, bonne soirée avec Chérie FM.
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copine aux années 2000 jusqu'à minuit sur Chéri FM. Et c'est Rihanna qui entre en scène. Chéri FM, il est 22h. 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
0: Coucou à tous, les années 2000 sont à l'honneur sur Chéri FM. Chéri Génération 2000, c'est parti, ça va aller très vite. Je vais vous parler musique et sport. Et oui, car les sportifs, eux aussi, se sont essayés à la musique. Et c'est le cas de la star de basket, Tony Parker, avec Balance-toi. Un pari que Tipeee s'était lancé, il avait envie de se faire plaisir. Et il a carrément écrit et composé le titre. Bon, avec de l'aide, hein, quand même. Et on peut le dire, c'était pas si mal. Et alors, dans le clip, il a voulu aussi montrer ses talents de danseur, mais il n'était pas aussi doué qu'au basket. Si bien que les danseurs se moquaient de lui, en disant « Hey, Tony, bouge comme si tu dribblais sur le parquet !» Tony Parker, qui a participé récemment à l'émission de France 2 « Rendez-vous en terre inconnue », et il s'est retrouvé en Angola. Il a vécu une drôle d'expérience. La communauté qui l'a accueilli, hein, les Ovakuvalés, riait à chaque fois qu'on disait son prénom Tony. Alors du coup, un petit peu agacé, il a posé la question « Mais pourquoi il rit à chaque fois que mon prénom est prononcé ?» Et on lui a expliqué que dans leur dialecte, ça voulait dire le Kiki, oui, le sexe de l'homme. Aussi, bah, il a préféré qu'on l'appelle Tipeee, du coup. Ce soir, nous, on l'appelle Tony. Mais alors, sans aucune arrière-pensée, Tony Parker, le chanteur qu'on redécouvre, Balance-toi sur Chéri FM, dans Chéri Génération 2000. Tony P.

FM et je sens que vous allez être content de la réécouter, notre pépite de ce soir. Il s'agit de You Give Me Something de James Morrison. Je l'adore ce titre, c'est tout ce qu'on aime. Et quand on connaît son histoire, on comprend pourquoi on l'aime tant. Elle a été écrite alors que James est en plein questionnement. Il se demande si un jour il va pouvoir vivre de sa musique. Il enchaîne des petits boulots, il commence un petit peu à désespérer, hein. Et il avait juste besoin d'un signe, qu'on lui donne quelque chose pour continuer à y croire. Et c'est là qu'il compose ce morceau qui, quelque part, a pour mission de lui faire tenir le coup. Et là, c'est un énorme succès auquel il ne s'attendait pas du tout et qui va tout lui donner. C'est trop beau. Et alors, James, qui a fêté cette année les 20 ans de l'album qu'il a fait exploser, justement, Undiscovered, à cette occasion, il a sorti une réédition de luxe en mai dernier avec des versions acoustiques inédites. Mais pour l'heure, on écoute You Give Me Something, James Morrison dans Chérie Génération 2000 sur Chérie FM. 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

Génération 2000, et c'est le moment de découvrir la BO. Et ce soir, c'est du très lourd. I See You de la sublime chanteuse anglaise Leona Lewis, qu'on a entendu dans l'excellent Avatar de James Cameron. Et c'est le thème officiel du film. Alors, il a été diffusé en radio, mais il n'a jamais été commercialisé. Et c'est une volonté de Leona. Alors, très honorée, certes, qu'on fasse appel à elle, pour interpréter ce morceau. Mais elle n'avait pas envie de le promouvoir, de peur de parasiter la promotion de son album Echo, sorti un mois avant. Au grand dam du réalisateur, on imagine, qui imaginait évidemment un nouveau My Heart Will Go On, le tube planétaire de Céline Dion, BO de Titanic. Et dommage parce qu'il en avait le potentiel. Leona qui prépare son grand retour avec un album qu'elle produit seule. Elle va même jouer de la basse, de la batterie, de la guitare, comme une folle envie de sortir de sa zone de confort pour ce nouvel opus. Et elle rêve même de faire un titre festif, très disco. Eh ben, hâte d'entendre ça. Ce soir, c'est I See You qu'on réécoute. Leona Lewis sur Chérie FM.

retour sur Chéri FM et dans un instant, le one shot du jour. Ces artistes qui ont sorti un tube et nous on ne les a pas oubliés. Et c'est le cas d'un énorme titre des années 2000 que vous allez découvrir juste après Bob Sinclair. On est ensemble jusqu'à minuit sur Chéri FM.

0: écoutez Chérie FM et c'est le one shot qui pointe le bout de son nez. Dancing in the Moonlight du groupe anglais rock Top Loader qui reprend le titre des années 60 du chanteur Sherman Kelly. Repris par la suite en 70 par le groupe King Harvest. Et alors la version des années 2000 de Top Loader est très solaire, très feel good. Elle permet de faire redécouvrir ce morceau qui pourtant au début était bien plus sombre. Sherman Kelly l'avait écrit après une agression dont il a été victime et rêvait alors d'un monde parfait où on ferait juste la fête et danser au clair de lune. Et alors Top Loader qui est actuellement en tournée en Angleterre, et alors bonne nouvelle, avec ce titre ils viennent de dépasser le milliard d'écoutes sur Spotify 25 ans après sa sortie. C'est énorme, hein? Allez, pour fêter ça, on les écoute. Dancing in the Moonlight, Top Loader dans Chérie Génération 2000 sur Chérie FM.
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0: Chérie Génération 2000, l'émission qui vous replonge dans les années 2000. Et on continue avec Florida et Kesha. Chérie FM, il est 23h.
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0: Vous êtes toujours dans Chéri Génération 2000 et à présent, je vous emmène en voyage, certes dans les années 2000, mais pas que. J'ignorais que mon chouchou Robbie Williams avait repris ce morceau, celui de notre Manu Chao national dont il est fan. Bongo Bang, and je ne t'aime plus. J'adore ce petit accent. J'aime trop cette version combinée de Robbie avec sa voix, la pop si singulière et les chœurs d'une autre artiste révélée dans les années 2000 qui était encore inconnue à l'époque et qui a enregistré sa voix sans même rencontrer Robbie, Lily Allen. Eh oui, Robbie qui continue de cartonner avec son album Britpop et qui vient de nous en dévoiler un tout petit peu plus sur son projet très mystérieux RW27 qui laisse présager, ma foi, une grande tournée avec deux premiers concerts à l'été 2027 en Angleterre et en Irlande. On va suivre ça avec attention. Le soleil est avec nous ce soir. Bongo Bang and Je ne t'aime plus. Robbie Williams sur Chéri FM.

Dédicacé à tous ceux qui viennent des petits patelins. Ces petits patelins paumés, pour qui personne n'a jamais rappé, même pas un flow. 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
1: C'est la pépite qui débarque sur Chéri FM, une bien jolie pépite, I'm Sprung de T-Pain. Sprung, eh ben ça veut dire être complètement accroché à quelqu'un, au point de faire n'importe quoi. Un morceau qui à l'origine avait été écrit pour Akon, qui ne l'aimait pas, alors du coup bah T-Pain l'a gardé pour lui, et il a bien fait, alors pas rancunier pour un sou, Akon fait même une apparition dans le clip. C'est à ce moment-là que T-Pain utilise ce qu'on appelle l'autotune, non pas pour corriger sa voix, mais comme un instrument à part entière. Eh bien, il s'est réussi, hein, il va lancer une vraie tendance qui deviendra sa signature et qui va perdurer dans le temps. Beaucoup surtout dans le R&B et le hip-hop. T-Pain, qui vient de vendre une partie de son catalogue pour pouvoir assurer l'avenir financier de ses enfants. Voilà un bon papa. Et alors cet été, Pharrell Williams l'a carrément appelé pour lui dire qu'il manquait et qu'il devait revenir. Alors j'espère qu'il va l'écouter. On l'écoute, I'm Sprung, T-Pain, dans Chéri Génération 2000 sur Chéri FM.

écoutez, chérie Génération 2000, alerte, alerte, clip culte. Et ce soir, c'est Emma B des Black Eyed Peas. Alors, Emma est la contraction de I'm gonna, I'm going to, qui veut dire on y va, hein, je vais être, et personne ne pourra m'arrêter. Et alors, le clip, lui, est fou, hyper futuriste, tourné comme un mini-film de science-fiction. Et alors, ce qui est rigolo, c'est qu'ils ont tourné en même temps un autre clip, celui de Rock That Body, qu'ils ont mis ensemble et qui dure 10 minutes et 20 secondes et qu'ils ont intitulé M.A.B. Rocking That Body, à redécouvrir de toute urgence. Et on y voit le fameux casque Beats que tout le monde s'arrachait à l'époque et qu'avait lancé Dr. Dre et dont will.i.am était ambassadeur. D'ailleurs, il vient d'annoncer qu'il bosserait actuellement sur un projet d'album pour le groupe qui s'inspirerait du Carnaval de Rio. Tout un programme. Allez, montez le son. C'était ça les années 2000. Les Black Eyed Peas, M.A.B. sur Chérie FM.

0: Voici Génération 2000 sur Chéri FM. Et j'ai encore du très lourd pour vous dans le dernier quart d'heure de l'émission avec Sean Paul. Et je vous dis tout sur un titre français hyper fort des années 2000. A tout de suite sur Chéri FM.
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mais il est bientôt l'heure de se dire au revoir. Mais juste avant, laissez-moi vous faire redécouvrir un titre puissant des années 2000. La sentinelle du groupe français Luc. Alors Luc, hommage au film de Paul Newman, Luc la main froide. Un morceau très engagé, écrit dans un climat plutôt tendu, largement inspiré de l'élection présidentielle de 2002. Et alors, petite anecdote sympa, Thomas Boulard, le leader du groupe, a eu envie de devenir compositeur après avoir assisté à un concert réunissant Louise Attaque et M. Il est rentré chez lui et ne s'est jamais arrêté. Ça a été un vrai déclic. Et c'est un vrai bonheur de vous faire redécouvrir ce soir ce petit bijou rock des années 2000. La Sentinelle, Luc, dans Chérie Génération 2000, sur Chérie FM.

mieux se retrouver demain dès 22h. 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